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1: Bienvenue, merci de choisir Fun Radio. C'est jeudi aujourd'hui, le morning de l'été jusqu'à 10h. Ça démarre. Ça démarre fort. Nayo Cruz, Florida Hangover et Mauvais Joe Pilé. Ce sera juste après les infos, il est 6h. 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
1: Et c'est Joséphine Fontenot pour les infos de ce 6 août. Bonjour Joséphine.
3: Bonjour Jérôme, bonjour à tous. Ce jeudi sera la journée la moins chaude de la semaine, excepté près de la Méditerranée. Canicule, sécheresse, incendie. Le gouvernement a promis hier un plan d'urgence pour les agriculteurs. Parmi les mesures évoquées, des aides en faveur de la trésorerie des exploitations, des prises en charge de cotisations sociales ou encore des dispositifs de simplification et de dérogation. Actuellement, 98 départements sont touchés par la sécheresse, dont plus de la moitié sont en situation de crise. Sur le front des incendies, 4 départements sont aujourd'hui placés en vigilance rouge pour les feux de forêt. L'Aude, les Bouches-du-Rhône, le Vaucluse et le Var. Le Var où l'incendie du Gros Vessillon ne progresse plus, mais où les sapeurs-pompiers se préparent à une journée à haut risque en raison de la levée du Mistral. Le corps de la femme portée disparue en Haute-Savoie retrouvé. Cette touriste de 56 ans, originaire de l'Oise, est décédée après avoir été emportée mardi par une crue soudaine à Sixte-Fer à cheval. Elle se trouvait à un peu plus de 4 km du lieu de l'accident. À l'issue de plusieurs heures d'interrogation dans le bureau du juge d'instruction, Jean Humbert a été placé hier sous le statut de témoin assisté. Un statut intermédiaire entre celui de simple témoin et celui de mise en examen. Pour rappel, l'ancien chef du Plaza Athénée est accusé de violence conjugale par plusieurs ex-compagnes. À l'étranger, en Allemagne, que s'est-il passé à l'aéroport de Leipzig? Dans la nuit de mardi à mercredi, un drone équipé d'un engin explosif a été découvert sur le tarmac, près d'un avion d'une compagnie de fret ukrainienne. Sans nommer la Russie, le ministre de l'Intérieur allemand a alerté sur une nouvelle dimension de menace susceptible d'impliquer des puissances étrangères. Enfin, à la page des sports, en football, le Paris Saint-Germain s'est lourdement incliné hier soir contre Majorque lors de son premier match de préparation. Défaite 3-0, et ce, à une semaine de la Super Coupe d'Europe contre Aston Villa. La météo, le soleil sera de la partie aujourd'hui sur une bonne partie du pays. Quelques nuages sont toutefois à prévoir sur un large quart nord-ouest, des passages nuageux aussi au sud de l'Aquitaine et qui pourraient d'ailleurs être tenaces. Côté température, ce jeudi sera la journée la moins chaude de la semaine, à l'exception du sud-est où la chaleur se maintient. 8 départements sont d'ailleurs toujours placés en vigilance orange canicule. Les maximales du jour comptaient 35 degrés cet après-midi à Perpignan, 32 à Ajaccio et à Lyon, 31 à Strasbourg, 27 à Nantes, 26 à Paris et 20 degrés à Cherbourg.
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1: 6h03, 6 août, c'est pas tôt, c'est super tôt, c'est vrai, mais au moins l'avantage si vous partez bosser, c'est que normalement, ça roule plutôt bien. On est ensemble jusqu'à 10h, bienvenue. Les meilleurs moments de Bruno dans le morning de l'été, puis la dance music. Nayo Cruz avec Florida, ça va arriver juste après le son numéro 1 partout en ce moment. Mauvais Joe, voici Pilé.

Il est 6h09. Vous êtes sur Fun Radio. Merci, bienvenue. C'est Bruno qui vous réveille chaque matin. J'ai avec moi les meilleurs moments de la saison. Ce sera dans un instant, juste avant Charlotte Carlin, remixée par Offenbach. Offenbach, le 15 août, au festival Martin Club à Noirmont.

0: J-Lo, Jennifer Lopez. Avec David Guetta. Save Me Tonight. Dans les prochaines minutes et comme chaque matin, entre 6h et 10h, on se réveille. Avec Bruno sur Fun Radio.
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0: Bonjour Karine.
2: Bonjour la famille.
3: Salut Karine.
0: À Saint-Bertrand de Comminges, c'est bien ça, tu es dans le département de la Haute-Garonne. Donc on parle des trucs les plus hallucinants qu'on a appris sur nos parents, toi c'est sur ton père.
2: Exactement, en fait j'ai 50 ans et comme beaucoup de personnes j'ai cherché à connaître mes origines.
0: Ouais.
2: Mon père était très discret sur l'histoire de la famille et j'avais la connaissance d'un oncle que lui ne m'en a jamais parlé.
0: D'un oncle,
2: j'ai contacté,
0: tu viens de dire
2: cet oncle.
0: Ouais.
2: Voilà, d'un oncle. Et en fait, en contactant cet oncle, il m'a expliqué qu'ils étaient 13 frères et sœurs, tous de papas différents, parce que ma grand-mère était péripatéticienne au port de l'Orient.
0: Oh. Et donc, elle avait eu 13 enfants.
2: Exactement. Et oui, à l'époque, il y a les moyens de contraception, mais c'est
0: oui,
2: pas
0: bien
2: les mêmes.
0: Sûr, évidemment.
2: Et donc, ils font 13 enfants, 13 wow. papas différents.
0: Mais est-ce que du coup, tu t'es amusé? Est-ce que tu t'es amusé à essayer de retrouver du coup ces 13 frères et sœurs ou pas, ces 12 frères et sœurs?
2: Non, ouais, enfin c'est compliqué, ouais. Ouais, ils sont un peu éparpillés partout.
0: Ouais, toi c'est pas un arbre généalogique, c'est une forêt donc.
2: Bah, c'est la seule chose que j'ai fait pour essayer de trouver un petit peu, c'est que j'ai fait faire un test ADN, bon qui est pas légal en France, mais pour essayer de retrouver un petit peu, peut-être grâce à l'ADN, des membres de ma famille.
3: C'est une vraie dinguerie.
0: Ouais, non, ce que j'ai, c'est une forêt, mais pas vierge, la forêt. Karine, je t'embrasse.
3: Bisous Karine,
2: bisous. Merci Karine. Beaucoup, bye bye.
4: C'est ouf.
0: C'est dingue. Marie, factrice aux grandes ventes, c'est dans le 76. Bonjour Karine. Bonjour Marie, pardon.
5: Pour je sais pas. Bonjour.
3: Salut Marie.
0: Marie, c'est quoi la dinguerie que t'as appris sur tes parents?
5: Alors moi, c'est mon père. Mon père, il a eu 1000 vies, franchement. Il a vécu dans pas mal de pays différents. Et quand il était en Guyane, en fait, on s'est large une poche. Et il attrapait des migales et il les revendait sur le marché.
3: Ah, c'est une mini-sécu, ton daron.
4: Oh, ouais.
0: C'est dingue. J'adore
3: c'est
0: les
3: marrant.
0: Deux. C'est dingue, j'adore. Marie, je te fais des bisous.
5: Bonne journée à vous.
3: Bisous, Marie.
0: Bonne journée à toi.
3: Merci.
0: Ciao, ciao. Bonjour, Faustine.
6: Salut la famille.
3: Salut Faustine.
0: Dinguerie que t'as apprise sur tes parents, c'est quoi toi?
6: Alors moi j'ai appris en fait que mes parents, en fait mon parrain, ma marraine et son mari sont les ex en fait de ma maman et mon papa en fait.
0: C'est-à-dire que ta marraine c'est l'ex de ton père et ton parrain c'est l'ex de ta mère?
6: Et le mari de ma marraine en fait. Le mari de ma marraine.
0: Ah, et ils
6: avec
0: sont ensemble?
3: Bah c'est une soirée swinger.
6: Ouais. Exactement.
3: Bah oui, disons les choses, Austin.
0: Waouh. Faites des tests ADN quand même.
7: Un mélange. Hein.
6: On sait jamais.
0: Ouais.
6: Mais c'était avant qu'ils soient ensemble en fait.
0: C'est
6: avant
0: drôle.
6: Que mes parents soient ensemble, et ben voilà.
0: C'est très très drôle.
6: Donc c'est drôle.
0: Faustine.
6: C'est plus gay.
0: Ouais,
6: c'est plus
0: ouais,
6: gay
0: c'est
6: que la guerre ou ce genre de choses.
0: C'est
6: chose,
0: vrai,
6: voilà.
0: C'est vrai, c'est vrai.
3: Et si tout le monde s'entend bien, c'est parfait.
0: Je te fais des bisous.
6: Exactement. Bisous la famille, restez comme vous êtes, vous adorez.
3: Bonne journée.
0: Il y a Audrey qui m'a envoyé ce message en DM. J'ai appris il y a pas très longtemps que mes parents étaient échangistes. C'était un copain qui a reconnu leur photo dans le journal de son grand frère.
3: Oh. Non, ça c'est hardcore. Ça c'est franchement ça.
4: Il y a un journal des échangistes.
0: Bah oui, c'est ce que j'allais dire. Ouais. C'est quoi ce journal?
3: Météo, mettez un slip ce soir.
7: La recette de la tarte aux fraises.
0: Quel est le journal? C'est la question que je vous pose.
3: Top 5 des villes pour échanger. Ouais. Oh, je vais le lire l'article.
0: Moi aussi, acheter le fion populaire.

0: Quel tube ? Qu'est-ce que c'est bon ? Jennifer Lopez, David Guetta sur Fun Radio.
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0: Jennifer Lopez qui a eu le 20 juin, c'était en 2013, en juin 2013, son étoile sur le célèbre Walk of Fame de Hollywood. David Guetta, lui, il aura la sienne en 2027. Tom Sia, Karol G ou encore Lil Wayne, ils sont 32 stars à avoir été retenus pour l'année prochaine. David qui deviendra également le 22e français à avoir une étoile à son nom, comme l'a déjà par exemple Charles Aznavour. Il n'y a aucune date qui a encore été fixée pour la cérémonie d'inauguration de l'étoile de David, mais de David Guetta, mais on sait qu'il aura encore de la marge pour trouver une date où il pourra bien sûr être présent, puisque les lauréats disposent de 2 ans à compter de leur sélection pour organiser l'événement, un événement généralement annoncé 10 jours avant la traditionnelle donc dédicace sur le Walk of Fame. Bienvenue sur Fun Radio. Farruko Yapaqué,

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0: Selena Gomez mariée à Benny Blanco. C'était il y a bientôt un an. Ils se sont mariés ensemble en Californie. Et ensemble, ils ont sorti un nouveau titre avec Karol G. C'est ce nouveau son que je vais vous faire découvrir dans le quart d'heure. Le nouveau son de Selena Gomez sur Fun. Sur un rythme latino. On écoutera aussi UGL, Jamaican Bam Bam et Iman Beck. Ce sera juste après les infos. Il est 6h30.
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0: Les infos aujourd'hui jeudi, c'est avec Joséphine Fontenot. Salut Joséphine.
2: Salut Jérôme, salut à tous. La chaleur se maintient près de la Méditerranée. Ailleurs, les températures sont de saison. Près de la Méditerranée, justement, aujourd'hui est une journée à haut risque sur le front des incendies. 4 départements sont placés en vigilance rouge pour les feux de forêt. L'Aude, les Bouches-du-Rhône, le Vaucluse et le Var. Le Var où l'incendie du Gros Bessillon ne progresse plus, mais où les pompiers restent mobilisés face à la levée du Mistral attendue ce jeudi. Dans la Drôme, le feu qui a parcouru 240 hectares est stable mais n'est pas encore fixé. Enfin, en Gironde, la préfecture annonce avoir débloqué 300 000 euros pour lancer en urgence les premiers travaux dans les zones sinistrées. Autre annonce, celle du gouvernement hier qui promet un plan d'urgence pour les agriculteurs alors que 98 départements sont touchés par la sécheresse. Parmi les mesures évoquées, des aides en faveur de la trésorerie des exploitations, des dispositifs de simplification et dérogation ou encore des prises en charge de cotisations sociales. En Haute-Savoie, le corps de la femme portée disparue a été retrouvée sans vie. Une vacancière originaire de l'Oise qui mardi a été emportée par une crue soudaine à Sixte Fer à Cheval. Âgée d'une cinquantaine d'années, elle se trouvait à un peu plus de 4 km du lieu de l'accident. Accusée de violence conjugale par plusieurs ex-compagnes, Jean Humbert a été placé hier sous le statut de témoin assisté. Un statut intermédiaire entre celui de simple témoin et celui de mis en examen. L'un des chefs présumés de la DZ Mafia interpellé, Mehdi Laribi, a été arrêté fin juillet en Algérie puis placé sous contrôle judiciaire. Ce franco-algérien est considéré comme l'un des membres fondateurs du groupe criminel, groupe qui contrôle notamment le trafic de drogue à Marseille. Enfin, en sport, la néerlandaise Demi Vollering a remporté hier la 5e étape du Tour de France. Nouvelle déception en revanche pour la française Pauline Ferrand-Prévot qui n'a désormais que très peu de chances de remporter la grande boucle. Aujourd'hui, place à la 6e étape, un peu plus de 150 km entre Montbrison et Tournon-sur-Rhône. La météo des plages près de la Méditerranée, les journées se suivent et se ressemblent. Soleil et chaleur au programme. 8 départements sont toujours placés en vigilance orange canicule. 33 degrés cet après-midi à Saint-Cyprien, 32 à Bastia, 29 dans l'eau. Sur la côte atlantique, pas mal de soleil malgré quelques passages nuageux, en particulier au sud de l'Aquitaine. 24 degrés cet après-midi sur la Serviette au Sable d'Olonne, 24 également à Guétary dans l'air comme dans l'eau. Et puis sur le littoral de la Manche, la journée s'annonce plutôt ensoleillée. Comptez 20 degrés cet après-midi à Dieppe, 21 dans l'eau.
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0: J'ai super hâte de vous le jouer, le nouveau son de Selena Gomez avec Benny Blanco. C'est ce qui va arriver là sur

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2: Et avec votre horoscope de ce jeudi, nous sommes le 6 août. Les béliers, vous aurez envie de passer à l'action et le moment sera bien choisi. Les taureaux, une nouvelle habitude pourrait rapidement vous simplifier la vie. Les gémeaux, un simple échange pourrait vous offrir de nouvelles perspectives. Les cancers, vous ressentirez le besoin de vous entourer de personnes positives. Les lions, votre enthousiasme sera contagieux du matin jusqu'au soir. Les vierges, une opportunité discrète méritera toute votre attention. Les balances, vous trouverez facilement les mots pour apaiser une situation. Les scorpions, vous pourrez enfin laisser une ancienne contrariété derrière vous. Les sagittaires, votre optimisme attirera naturellement de belles occasions. Les capricornes, vous avancerez avec davantage d'assurance par rapport à ces derniers jours. Les verseaux, une idée originale pourrait rapidement convaincre votre entourage. Et enfin, les poissons, vous prendrez plaisir à improviser plutôt qu'à tout planifier. Alors là, je l'improvise pas du tout. Hein. Je l'avais prévu. Je suis très heureux de vous faire découvrir maintenant le nouveau son de Selena Gomez avec Benny Blanco et Karol G. Voici Te Olvido, Fun Radio.

0: Bienvenue sur Fun Radio. Comme chaque matin, on se réveille avec Bruno. J'ai avec moi les meilleurs moments de la saison. Ce sera dans un instant, juste avant, direction San Francisco avec le DJ Sound of Legend sur Fun Radio. Il est 6h41.
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0: Je vous sers un café avant 7h, mais attention. Pas un serré, pas un sucré, un café con ron. Plan, c'est l'un des sons incontournables de cet été. Ça arrive sur Fun Radio après les meilleurs moments de Bruno, comme chaque matin.
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2: Nous avons une Cynthia au téléphone. Bonjour Cynthia.
3: Bonjour.
4: Salut Cynthia, tu vas bien?
3: Très bien, et vous?
2: Ça ouais, va super. T'habites à Pujol, on est en Gironde, c'est bien ça?
3: Oui, c'est bien ça.
2: Bon, tu fais quoi dans la vie?
3: Je suis préparatrice de commandes chez Leclerc Drive à Castillon-la-Bataille.
2: Ok, sois bienvenue chez nous.
3: Oui,
2: on avait besoin d'une Cynthia, t'as été rapide, t'as appelé. On a
3: mais
2: une
3: c'est
2: info.
3: Pour ça que je venais juste d'arriver au travail.
2: On a une info sur le Cynthia que Sohan a trouvé.
4: Cynthia, t'es en voie de disparition, ma grande. Tu vas disparaître. D'accord. En fait, ton prénom cartonnait il y a des années, mais vraiment, vous étiez la tendance avec 22 000 naissances par an. Et là, aujourd'hui, on en est à 15 naissances par an en France. Vraiment, ton prénom s'en va. Donc, t'es une petite rareté. Donc, tu devrais en profiter. Tu devrais le dire à tout le monde.
5: Pokémon
4: tu
5: rare.
4: T'es un Pokémon rare, exactement.
3: Ah, c'est gentil, alors.
2: Cynthia, est-ce que t'as des enfants?
3: Non, malheureusement, non.
2: D'accord, parce que j'allais dire, tu vois, c'est le moment de
4: bah oui,
2: donner
4: Cynthia
2: le
4: Junior. Prénom.
2: Cynthia Junior, ça se fait aux États-Unis. Cynthia, on va t'offrir un kit Bruno sur Fun Radio.
3: C'est gentil, super.
2: Je te fais des bisous.
4: Bisous, voilà. Cynthia.
2: On vient d'apprendre quand même qu'elle est en train de disparaître.
5: Bah ouais, en plus, tu lui offres un kit où il y a ton prénom à toi dessus.
2: Ouais, c'est vrai. Bah oui, mais Cynthia sur Fun Radio, c'est compliqué.
4: Mais tu sais que moi, je m'appelle Anne-Sophie et il y a eu que 5 naissances cette année.
2: Ah,
4: genre en 2025.
5: Ah, c'est peut-être parce qu'ils te connaissent.
2: Je m'appelle Bruno.
4: À Bruno, il y en a peut-être un peu plus hein, que Anne-Sophie.
2: Mais des Bruno en 2026. T'appelles Bruno, ton enfant, en 2026, il est en droit de porter plainte à sa majorité.
6: Sans te faire injure, il y en avait déjà plus beaucoup en 2006.
4: Bah, ouais. 35 prénoms.
6: Ah, Bruno.
4: 35 Bruno.
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0: Whip It, le nouveau son de Martin. Après les infos de 7h.
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1: Martin Garrix avec Ed Sheeran, Repeat It. C'est le son de votre été, le son de Fun Radio, juste après les infos. Il est 7h, bonjour. Summer time.
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1: Les infos sur Fun Radio avec Joséphine Fontenot. Salut Joséphine.
2: Salut Jérôme, salut à tous. 8 départements du Sud-Est sont toujours en vigilance orange canicule. Ailleurs, les températures sont en baisse. Vigilance maximale sur le front des incendies. 4 départements sont aujourd'hui en alerte rouge pour les feux de forêt. L'Aude, les Bouches-du-Rhône, le Vaucluse et le Var. Le Var où l'incendie du Gros Bessillon ne progresse plus, mais où les pompiers restent à pied d'œuvre face à la levée du Mistral attendue aujourd'hui. Dans la Drôme, le feu est stable, mais n'est toujours pas fixé. 240 hectares ont brûlé. Et puis en Gironde, la préfecture annonce débloquer une aide d'urgence, 300 000 euros pour lancer les premiers travaux dans les zones sinistrées. Autre annonce sur le front des incendies toujours, le Premier ministre vient de lancer une mission pour reconstruire et adapter les territoires. Objectif, reboiser les forêts, soutenir l'économie locale et mieux préparer les secteurs touchés face aux futurs incendies. La ministre de l'Agriculture, de son côté, promet un plan d'urgence pour le monde agricole. 98 départements sont actuellement touchés par la sécheresse. Plus de la moitié sont en situation de crise. Davantage d'internes dans les hôpitaux à l'automne prochain. Le ministère de la Santé a dévoilé les chiffres de la nouvelle promotion 2026. Plus de 10 000 postes seront ouverts en novembre contre un peu moins de 9 000 l'année dernière, soit une augmentation de 15%. Il est accusé de violence conjugale par plusieurs ex-compagnes. Le chef cuisinier Jean Humbert a été placé hier sous le statut de témoin assisté. Un statut intermédiaire entre celui de simple témoin et celui de mis en examen. À l'étranger, en Allemagne, une catastrophe évitée de justesse. Dans la nuit de mardi à mercredi, à l'aéroport de Leipzig, un drone équipé d'un engin explosif a été découvert sur le tarmac près d'un avion d'une compagnie de fret ukrainienne. Sans nommer la Russie, le ministre de l'Intérieur allemand a alerté sur une nouvelle dimension de menace susceptible d'impliquer des puissances étrangères. Enfin, à la page des sports en tennis, Gaël Monfils est éliminé de l'Open du Canada. Défaite cette nuit face à l'Américain Tien. La météo, la journée s'annonce globalement ensoleillée avec de très belles éclaircies sur une bonne partie du pays, même si quelques passages nuageux pourraient s'inviter sur un large quart nord-ouest ainsi qu'au sud de l'Aquitaine. Quant aux températures, elles sont en baisse. Ce jeudi sera la journée la moins chaude de la semaine, sauf près de la Méditerranée où 8 départements sont toujours placés en vigilance orange canicule. On attend jusqu'à 36 degrés cet après-midi à Marseille, 32 à Lyon, 31 à Nice, 30 à Bordeaux ou encore à Clermont-Ferrand, comptez 26 degrés à Paris et 25 à Rennes.
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1: Alors il est fait comment ce morning de l'été? Il est fait avec les meilleurs moments de Bruno et avec des tubes, du son, le son de Fun Radio, le son de cet été maintenant. Martin Garrix avec Ed Sheeran. Repeat it, bonjour.

de Bruno sur Fun Radio, ça va arriver dans un instant pour vous réveiller dans le morning de l'été. Et puis il y a des rendez-vous aussi le soir, Party Fun. On vous ambiance hein, avec Party Fun tous les soirs de l'été. Ce soir à minuit, il y aura John Summit au platine avant de retrouver Fischer pour une heure de mix. Et là maintenant, c'est David Guetta avec DNA sur Fun Radio. Bon réveil.

0: James Hype sur Fun Radio. C'est dans les prochaines minutes. D'ici avec Théodora, on va écouter Mélodrama et comme chaque matin, entre 6h et 10h, on se réveille avec Bruno sur Fun Radio.
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2: Bonjour Alexine.
3: Bonjour Bruno, bonjour la team.
4: Salut Alexine.
2: À Saint-Pabu, dans le 29, t'as 30 ans, t'es assistante RH. On parle des pires dates qu'on a eues, t'as eu quoi toi?
3: Alors moi, je suis origine de La Réunion, donc j'ai eu un date une fois avec un mec, et la première fois qu'on se rencontre, on se donne un date à la plage, et le mec, il a débarqué à vélo et en chaussons, enfin les pantoufles quoi qu'on met chez soi le soir quand on rentre quoi.
2: Ouais, ouais.
3: Et du coup, bah gros red flag quoi, j'ai fait demi-tour et je suis rentrée chez moi. D'où tu mets des chaussons sous 40 degrés à la plage quoi.
4: Ah ouais. Là là. Ouais. Peut-être qu'il a des vilains pieds et qu'il voulait te les cacher.
5: Bah, il s'est évadé dans l'hôpital, c'est possible.
3: Bah, dans ces cas-là, tu mets des baskets.
2: Avec des baskets. C'est ce que j'allais dire. Bêtement. Je te fais des bisous, Alexine.
3: Bisous, la famille.
4: Bisous, Alexine.
2: Ciao, ciao. Nine est à Fâche-Cuménil. On est dans le Nord. Ça va, Nine?
6: Ça va, bonjour tout le monde. Bonne Nine. Année, meilleurs vœux. Vous êtes
2: bonne
6: des
2: petits
6: soleils et je suis contente d'être là.
2: Mais je suis ravie de t'avoir. Nine, on recontextualise. Date au flunch. Mais ça, non, mais flunch
6: après,
2: pour le coup.
6: Moi, ça me choque pas.
2: Flunch, tu bouffes à volonté.
4: Tu vas
2: puncher
4: sur une étoile ou ouais, sur un oreiller, où tu veux.
2: Donc ça,
6: mais
2: ça va.
6: Ça surprend ouais. Quand même. Mais alors, pourquoi pas? Il y a du monde, c'est sécurisant. Si c'est un connard, on peut se barrer.
4: Non, c'est vrai.
6: Bon, c'était pas un connard. Donc, les échanges étaient magnifiques avant. On finit au bout de 3 mois par vouloir se rencontrer. Honnêtement, j'étais in love.
4: Ouais.
6: Donc, le rencard, ça a été facile pour moi de l'accepter. Je me rends chez Flunch. Ouais. Je m'assois, je commande un thé. J'attends quelques minutes. En plus, il n'était pas très en retard. Et je vois un type arriver en jean presque moulant, Santiago, le petit portefeuille dans la poche arrière avec la petite chaînette.
4: Ouais.
6: Un perfecto sur un t-shirt noir avec un loup et Johnny Hallyday quoi. Donc j'ai rien contre Johnny Hallyday, mais je m'attendais pas à ça. Donc j'étais censée voir Tony, mais il s'approche de ma table et il me dit salut, c'est Didier.
4: Ok.
2: Il jure que c'est vrai.
6: Et là je l'ai regardé, j'étais décomposée. Et il fait bah oh, tu t'attendais pas à ça. Hein. Et en fait tu sais je suis quelqu'un de timide. Et donc, c'est ma sœur qui a voulu me cacher, et puis elle a parlé avec toi pendant tout le temps, et pour moi, parce que je sais pas trop quoi dire avec les femmes.
4: Oh, d'accord. L'imitation est folle, hein.
2: Ouais. Voilà. Ben non, mais après, elle a l'accent du Nord, elle est du Nord, donc c'est normal,
4: c'est
2: elle le tient bien.
5: Non, mais c'est la sœur qui discute.
6: Ouais. J'espère ne pas avoir trop l'accent du Nord, surtout dans le mode cliché.
2: Non, mais tu l'avais bien.
4: Non, bon,
2: on est d'accord.
4: Nin,
2: c'est donc sa sœur qui écrivait les messages, on est d'accord que du coup, t'as pas donné suite.
6: Bah écoute, j'ai simulé un rendez-vous oublié chez le dentiste et je suis partie et comme on le dit aujourd'hui puisque ça fait 20 ans quand même, je l'ai ghosté, mais j'ai quand même eu un message 48 heures après qui me dit t'as pas tout en rose.
4: Ah,
2: ah oui, d'accord, compliqué.
6: Ce serait bien contre moi.
4: Ouais, faut pas mentir.
2: Bon, Nine, t'as gagné ce matin, voilà.
4: Ah ouais.
2: T'as battu tout le monde. On te fait des bisous, Nine.
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0: Il est 7h20.
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0: En début de semaine, l'influenceuse Lena Situation a battu un record en remplissant en moins d'une heure l'Accor Arena où elle va se produire le 31 août. Elle est suivie par près de 3 millions, même elle en a encore plus de 3 millions d'abonnés sur sa chaîne YouTube. C'est donc plus de 20 000 personnes qui vont assister à son spectacle qui va venir clôturer la 10e et dernière saison des Vlogs d'août. C'est une série qui est devenue culte sur YouTube après 10 ans de diffusion. Où on voit Lena Situation se mettre en situation, elle met en scène son quotidien. Un vlog en fait, c'est un blog sous forme de vidéo. Une personne filme son quotidien, ses voyages, ses projets, ses passions pour les partager avec ses fans. Moi, j'ai envie de savoir ce matin, quelle est peut-être la star que vous suivez le plus sur les réseaux sociaux? Bonjour Sandy au standard.
2: Salut Jérôme.
0: Tu répondrais quoi à cette question?
2: Je pense que c'est Pierre Niney, parce que j'adore ce qu'il fait, il est super drôle sur les réseaux sociaux. Avant, il faisait des lives, maintenant, il n'en fait plus. Mais ouais, je pense que c'est Pierre Niney.
0: Il a plusieurs facettes, parce qu'il peut être super marrant. Et quand il joue dans des films, il peut être aussi super carré, super...
2: Ah bah oui, le Comte de Monte Cristo, tu le reconnais pas sur Instagram, quoi.
0: Tu l'as vu combien de fois, le Comte de Monte Cristo?
2: Je l'ai vu 3-4 fois, je pense.
0: Voilà, bon, donc tu valides. C'est la star que Sandy suit le plus sur les réseaux sociaux. Moi, alors ceux qui me connaissent un peu l'été, c'est Stallone. Moi, c'est Rocky. Tu sais que chez moi, j'ai un mug. Le mug de Rocky, je l'ai. Il est dans ma cuisine. J'ai jamais bu un café dedans. Il est resté dans sa boîte. Je suis hyper fan, voilà. Quelle est-vous la star que vous suivez le plus sur les réseaux sociaux? Peut-être que même ado, vous aviez un poster de lui, d'elle, dans votre chambre. Bah, dites-le nous sur le WhatsApp. Le WhatsApp de Fun Radio, c'est ce numéro 06 43 07 12 89. 06 43 07 12 89. C'est sur WhatsApp. Another talk to you, c'est sur Fun Radio.

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0: C'est le nouveau Armin Van Buren. Sur la radio où sont tous les meilleurs DJ. Lui s'appelle Timmy Trompette. On va l'écouter sur Fun Radio. Et tout de suite, c'est les infos. Il est 7h31.
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0: Les infos aujourd'hui jeudi avec Joséphine Fontenot. Salut Joséphine.
2: Salut Jérôme, salut à tous. La chaleur se maintient près de la Méditerranée. Ailleurs, les températures sont de saison. Canicule, sécheresse, incendie. Le gouvernement a promis hier un plan d'urgence pour les agriculteurs. Parmi les mesures évoquées, des aides en faveur de la trésorerie des exploitations, des prises en charge de cotisations sociales ou encore des dispositifs de simplification et de dérogation. Actuellement, 98 départements sont touchés par la sécheresse, dont plus de la moitié sont en situation de crise. Le Premier ministre, lui, de son côté, annonce le lancement d'une mission pour reconstruire et adapter les territoires face aux incendies. Objectif, reboiser les forêts, soutenir l'économie locale et mieux préparer les secteurs potentiellement touchés. Sur le front des incendies, justement, 4 départements sont aujourd'hui placés en vigilance rouge pour les feux de forêt. L'Aude, les Bouches-du-Rhône, le Vaucluse et le Var. Le Var où l'incendie du Gros Bessillon ne progresse plus, mais où les sapeurs-pompiers se préparent à une journée à haut risque en raison de la levée du Mistral. À l'issue de plusieurs heures d'interrogatoire dans le bureau du juge d'instruction, Jean Humbert a été placé hier sous le statut de témoin assisté, un statut intermédiaire entre celui de simple témoin et celui de mis en examen. Pour rappel, l'ancien chef du Plaza Athénée est accusé de violence conjugale par plusieurs ex-compagnes. Le corps de la femme portée disparue en Haute-Savoie retrouvé. Cette touriste de 56 ans, originaire de l'Oise, est décédée après avoir été emportée mardi par une crue soudaine à Sixte-Fer à cheval. Elle se trouvait à un peu plus de 4 km du lieu de l'accident. Il est l'un des chefs présumés de la DZ Mafia. Mehdi Laribi a été arrêté fin juillet en Algérie, puis placé sous contrôle judiciaire. Ce franco-algérien est considéré comme l'un des membres fondateurs du groupe criminel, groupe qui contrôle notamment le trafic de drogue à Marseille. Enfin, à la page des sports en football, le Paris Saint-Germain s'est lourdement incliné hier soir contre Majorque lors de son premier match de préparation. Défaite 3-0, et ce, à une semaine de la Super Coupe d'Europe contre Aston Villa. La météo des plages au nord, la journée s'annonce plutôt ensoleillée, 20 degrés au Touquet cet après-midi sur la Serviette, un peu plus chaud dans l'eau, 22 degrés sur la façade atlantique, pas mal de soleil là aussi, même si quelques nuages pourraient s'inviter, et ce en particulier au sud de l'Aquitaine. Comptez 23 degrés cet après-midi à Concarneau, 26 à la Faute-sur-Mer, 25 à Cap-Breton, 24 dans l'eau, et puis près de la Méditerranée, pas de changement, soleil et chaleur au programme. 8 départements sont d'ailleurs toujours placés en vigilance orange canicule. Comptez 33 degrés cet après-midi à Martigues. La baignade, elle, se fera dans une eau à 25.
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0: Et l'un de vos sons préférés pour cet été 2026, il s'appelle All My Life. C'est le nouveau son du DJ Timmy Trompette et ce sera sur Fun Radio juste après Kinvé. Voici un mot.

0: Il est 8h20.
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0: Je vous parlais il y a quelques minutes de l'influenceuse Léna, situation suivie par plus de 3 millions de personnes sur sa chaîne YouTube et qui a rempli, là c'était en début de semaine, l'Accor Arena en moins d'une heure pour y donner un show qui clôturera la 10e et dernière saison de ses vlogs qu'elle met donc en situation sur sa chaîne YouTube. Et moi je vous demande, quelle est peut-être cette star, la star que vous suivez le plus sur les réseaux sociaux, donc vous êtes ultra fan, vous me le dites, sur le WhatsApp de Fun Radio, c'est ce numéro 06 43 07 12 89. Numéro qu'a fait Sandrine, où elle me dit que elle, c'est Stephen Hamel, l'acteur d'Arrow, la série. Merci pour ton message, Sandrine. Eva, coucou toute l'équipe. Je suis hyper fan de Johan Zarco, pilote de moto Grand Prix. Rebellia me dit c'est Jennifer Lopez. Esteban, lui, c'est Martin Garrix. Il est fan depuis la sortie de Animals. La première fois, il l'a entendu. Voilà, ça lui a fait un effet de dingue. Et depuis, il le suit partout. Vous me le dites, vous aussi, cette star, la star que vous suivez le plus sur les réseaux sociaux, sur le WhatsApp de Fun Radio, c'est le 06 43 07 12 89. Vous pouvez aussi utiliser ce numéro pour passer simplement un bonjour, me dire ce que vous faites ce matin en écoutant Fun Radio, avec les meilleurs moments de Bruno qui arrivent. Et la dance music tout de suite d'Offenbach sur Fun Radio.
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0: Bienvenue sur Fun Radio. Avant d'écouter Jax Jones, comme chaque matin, on se réveille avec Bruno.
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2: Je suis tombé sur une enquête. Combien d'heures il faut passer idéalement avec son partenaire chaque semaine pour avoir une relation épanouie?
3: Ah, c'est en semaine donc?
2: Non.
3: Par semaine.
2: Combien d'heures par semaine? C'est donc en heures. C'est la question, c'est des heures. Vraiment, tu veux pas
3: mais
2: me comprendre.
3: Mais non, mais tu dois multiplier par 7 si tu fais par jour.
2: Ah oui, bah bien sûr. Pas con. Bravo.
4: Soane. Moi, je dirais 2 heures par jour, donc je dirais 14.
2: Non. Bonjour, Florian.
5: Salut.
3: Salut, Flo.
2: Florian, à Tours. D'après toi, combien d'heures faut passer par semaine pour avoir une relation épanouie?
5: Moi, je dirais une trentaine d'heures à peu près.
2: Trentaine d'heures. Très bien. T'es en couple?
5: Ouais.
2: D'accord. Depuis longtemps?
5: Ça fait 2 ans.
2: Oui, c'est pour ça. C'est tout. Karina.
3: Écoute, moi, je dirais 30 minutes par jour. Donc, si je dis 30 minutes par jour, aidez-moi parce que je suis nulle en maths.
4: Ça fait 3h30.
3: Ouais. Par là.
2: Par semaine?
3: Oui, mais c'est genre, tu fais un dîner, quoi. Puis après, tu vas te coucher.
4: Là, tu manges l'entrée, là, en 30 minutes. C'est pas possible.
2: Ça va, toi, t'as, au niveau de charge mentale, tu veux dire.
3: Ils sont tout le temps. Mon mec, il bosse depuis la maison. Je le vois 24 heures sur 24. J'ai compté depuis le 13 juin. Ouais. On y en est ensemble. 24 heures sur 24. Je l'aime de tout mon cœur. Mais vraiment.
6: Oui,
3: vraiment.
6: Bah, je comprends. Quand tu rentres chez toi.
2: La bonne réponse, les amis, a été établie par des psychologues américains. Ils ont publié les résultats de cette étude qui cherchait donc à savoir combien d'heures il fallait passer chaque semaine avec son partenaire pour que la relation soit heureuse et épanouie. Le résultat, c'est 6 heures par semaine.
3: Ah, tu vois?
2: Une dizaine de minutes le matin avant le boulot et une bonne heure le soir pour se retrouver. Ces mêmes psychologues conseillent également au moins une soirée en amoureux le week-end.
3: Ah bah voilà.
6: C'est pas beaucoup, 6 heures à t'en rendre compte.
3: C'est très peu.
6: Enfin, tu veux pas te voir en fait quoi.
5: Ouais, c'est
6: non. C'est un peu triste. Bah oui, c'est court.
2: C'est
3: justement,
2: un peu court.
3: T'es heureux de te retrouver?
6: Mais moi, je suis toujours heureux de voir ma femme en permanence. Il y a pas de minute
2: là.
6: Oui, elle écoute là. Alors,
2: d'accord. Du coup, Florian, je te fais des bisous, mon pote.
5: À toutes les amis.
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Le son de l'été, Gim Soleil, qu'on va écouter. Il va arriver donc et je vous dirai comment faire pour jouer avec moi. Après les infos de 8h sur Fun.

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1: Quand on demande à David Guetta quel est le plus grand titre pour lui de toute sa carrière, sa réponse...
2: Non, en fait, elle est assez simple, c'est Titanium.
1: Et Titanium, quand c'est joué en live avec le public, ça donne ça? C'est comme ça que vous allez être dans un instant, peut-être même seul au volant dans votre voiture, puisque Titanium... Le plus grand tube de David Guetta, Titanium, avec Sia. On va l'écouter. Gims aussi avec Soleil. Après les infos, c'est Fun Radio, il est 8h. 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
1: Et c'est Joséphine Fontenot pour l'actu de ce jeudi. Nous sommes le 6 août. Bonjour Joséphine.
3: Bonjour Jérôme, bonjour à tous. Ce jeudi sera la journée la moins chaude de la semaine, excepté près de la Méditerranée. Près de la Méditerranée, justement, aujourd'hui est une journée à haut risque sur le front des incendies. 4 départements sont placés en vigilance rouge pour les feux de forêt. L'Aude, les Bouches-du-Rhône, le Vaucluse et le Var. Le Var où l'incendie du Gros Bessillon ne progresse plus, mais où les pompiers restent mobilisés face à la levée du Mistral attendu ce jeudi. Dans la Drôme, le feu qui a parcouru 240 hectares est stable mais n'est pas encore fixé. Enfin, en Gironde, la préfecture annonce avoir débloqué 300 000 euros pour lancer en urgence les premiers travaux dans les zones sinistrées. Autre annonce, celle du gouvernement qui promet un plan d'urgence pour les agriculteurs alors que 98 départements sont touchés par la sécheresse. Parmi les mesures évoquées, des aides en faveur de la trésorerie des exploitations ou encore des prises en charge des cotisations sociales. Accusé de violence conjugale par plusieurs ex-compagnes, Jean Humbert a été placé hier sous le statut de témoin assisté. Un statut intermédiaire entre celui de simple témoin et celui de mis en examen. Qui pour sauver l'entreprise Duralex, la verrerie près d'Orléans, placée 5 fois en redressement judiciaire, doit connaître ce midi les candidats retenus pour sa reprise. Pour l'heure, un seul est connu, le groupe français Carlesimo, spécialisé dans la fonderie et la transformation des matériaux. À l'étranger, en Allemagne, que s'est-il passé à l'aéroport de Leipzig? Dans la nuit de mardi à mercredi, un drone équipé d'un engin explosif a été découvert sur le tarmac, près d'un avion d'une compagnie de fret ukrainienne. Sans nommer la Russie, le ministre de l'Intérieur allemand a alerté sur une menace susceptible d'impliquer des puissances étrangères. Enfin, en sport, la néerlandaise Demi Vollering a remporté hier la 5e étape du Tour de France. Nouvelle déception en revanche pour la française Pauline Ferrand-Prévot qui n'a désormais que très peu de chances de remporter la grande boucle. Aujourd'hui, place à la 6e étape, un peu plus de 150 km entre Montbrison et Tournon-sur-Rhône. La météo, le soleil sera de la partie aujourd'hui sur une bonne partie du pays. Quelques nuages sont toutefois à prévoir sur un large quart nord-ouest, des passages nuageux aussi au sud de l'Aquitaine et qui pourraient d'ailleurs être tenaces. Côté température, ce jeudi sera la journée la moins chaude de la semaine, à l'exception du sud-est où la chaleur se maintient. 8 départements sont d'ailleurs toujours placés en vigilance orange canicule. Les maximales du jour comptaient 35 degrés cet après-midi à Perpignan, 32 à Ajaccio et à Lyon, 31 à Strasbourg, 27 à Nantes, 26 degrés à Paris et 20 à Cherbourg.
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La famille Bruno sur Fun Radio en vacances. C'est en photo sur les réseaux sociaux de Fun Radio, sur l'Instagram par exemple de Fun Radio. Vous avez toutes les photos de l'équipe. Et Bruno sur Fun Radio. Ici, dans 3 minutes, les meilleurs moments de la saison. On va zoomer avec Pino sur une année et jouer avec des sons qui ont marqué cette année.

Party Fun. C'était la semaine dernière. C'est dispo en replay sur le site et l'appli Fun Radio. Kavinsky qu'on va écouter avec Angèle et Phoenix. Night Call. Après les meilleurs moments de Bruno, comme chaque matin, et on zoom maintenant avec Pino.

0: Pino nous fait jouer avec une année. Ça peut arriver n'importe quand dans l'émission. L'année 1997, c'est l'année du titre original remixé par Ugel. Ultra Naté avec Free. Tour de table, 97, t'avais quel âge, Sohan?
1: J'avais un an.
0: Pino?
2: J'avais 7 ans.
0: Karina?
1: J'avais 12 ans. Et 8. Toi?
0: 26.
1: What you do?
0: Moi, je le passais, ça, à la radio.
1: Bah, c'est bien.
2: Ça, ça a cartonné.
0: Sur Énergie, je le mettais, ça, Ultra Naté. Et alors? Il dit quoi, le papy? Bon, les amis, on joue avec l'année 97.
2: Allez, en 97, on écoutait la phrase préférée des boomers. De 8, 6, les temps
0: changent. MC Solar.
2: Ah, j'adore ce titre. Je l'écoute au moins une fois par mois.
0: Manger des sandwichs à l'omelette.
2: Ouais.
0: Il y a cette phrase dans la chanson.
2: Et en 97, sortie du film Harry Potter à l'école des sorciers. Et à votre avis, combien d'exemplaires ont été tirés pour la sortie du livre?
0: Ah, du livre, pas du film.
2: Non, du livre.
1: Monsieur, 2000.
0: T'as dit le film.
2: Combien t'as dit?
1: 2000.
2: Non, c'est moi.
0: T'aimes bien quand tu changes de genre, tu fais pas attention à ce que j'ai dit.
2: Non, parce que j'ai dit livre à chaque fois.
0: Non, t'as dit film.
2: Ah non?
0: Si.
2: Ok.
1: Bah, arrêtez de vous disputer.
2: Je parie 10 balles.
1: Okay, non, d'accord. Je t'assure, ne parie pas, fais-moi confiance. Arrête, parce qu'à chaque fois quand tu paries, tu sais qu'il a raison.
2: Oui,
1: alors moi, je dirais 700, mon Pino.
2: Alors non, c'est que 500. Ah, il a mis les 10 balles, bravo.
1: Il a mis 20 balles.
2: Les éditeurs pensaient que ça n'allait pas du tout marcher, ce livre. Ouais. Et donc, ils ont tiré que 500 exemplaires. Donc après, ils ont dû en refaire parce que...
1: Ah, la photocopieuse, je peux dire qu'elle a chauffé.
0: J.K. Rowling, elle était expropriée, enfin, elle avait plus une thune, etc. au moment où elle a vendu le truc.
1: Elle a écrit ça dans un café et tout. Quelle histoire.
2: Franchement, et la papeterie sa mère aurait cartonné à l'époque. Si ils avaient fait l'impression.
1: On vend pas de livres.
2: Et en 97, on écoutait les grands-mères de K-pop Demon Hunter.
0: Les Spice Girls.
2: Ouais, Wannabe. Et alors, à votre avis, pourquoi a-t-il été censuré dans plusieurs pays asiatiques?
1: On voit le nombril.
2: Pas le nombril.
1: À cause des tétons.
2: Exactement.
0: À cause des tétons. On va pas au Japon parce que c'est pas nippon. À cause des tétons.
2: En fait, c'est Mel B. Il y a un problème de tétons dans le clip. Vu qu'ils ont tourné ça, en fait, il faisait très froid sur le lieu de tournage. Réaction physique. Il y a les tétons qui pointent.
1: Voilà. Qui pointent, ouais. Mais alors après, c'est pas un problème physique. C'est juste la conséquence du froid. Et dans ce pays-là, du coup, ils appréciaient pas. Mais bon, en soi, c'est pas un problème. C'est la nature, mon gars.
0: Excusez-moi.
1: Ouais.
0: Pardon, je suis obligé de faire une petite intervention parce que il y a de l'argent quand même qui est en jeu. Il y a quand même 10 euros.
1: Ah oui, d'accord. Je croyais que c'était trop chiant ce que je racontais.
0: J'ai repris Pino parce que je lui ai dit tu n'avais pas dit livre, tu as dit film et Pino m'a dit si. J'ai dit
1: livre.
0: Réécoute du son.
2: Et en 97, sortie du film Harry Potter à l'école des sorciers.
0: Allez, hop, ça fait 10 balles.
1: Non.
2: J'étais pas.
1: Mais j'étais bien. Fais-moi confiance.
2: J'étais pas sur moi. Voilà, d'accord. Non, mais je sais pas pourquoi j'ai dit film. Voilà. Parfois, la vie est...
0: Non, mais c'est 10 balles.
2: C'est une surprise.
0: 10 balles.
2: Allez, en 97, on écoutait ça.
0: C'est 10 balles. C'est un boys band, ça. Mais alors, je sais plus lequel.
1: Mais c'est qui, ça?
2: Écoutez, franchement.
0: Attends, fais voir leur tête.
1: Ouais, tu vas les reconnaître.
0: Les 3T, non?
1: Oui.
0: Ouais, c'était les neveux de Michael Jackson.
1: Ouais, voilà. Thibaut, Théodore et...
0: Théodule.
2: Théodule, c'est le
1: quoi
2: qui n'existe pas. Oui, c'était les neveux de Michael Jackson. Ah, la famille Jackson, ils ont tous cartonné.
1: I Need You, qu'est-ce qui était
2: ouais,
1: bon.
2: Ouais, il a cartonné un numéro 1.
1: Produit par le papa de Jackson encore?
0: Produit
1: par la famille.
0: Ouais, ça devait être... c'est le fils
1: la
0: de
1: cousine.
0: Germaine, je crois.
1: Ah oui, ils se ressemblent. Cousin Germaine.
2: Cousin Germaine.
0: Ah oui, non, mais
2: bravo.
0: Ça s'appelait Germaine.
1: Oui, c'est vrai.
2: Très bon, le cousin Germaine.
0: J'ai pas fait exprès cette vanne.
2: C'est
0: le talent, je pense, non?
2: Allez, en 97, quelques mois après le clonage de la brebis Dolly, la société CloneHead voyait le jour. À qui appartient cette société?
1: Elon Musk?
2: Non, CloneHead. Il y a eu un documentaire Netflix sur cette personne.
0: Raël,
2: ouais.
1: Ah oui, c'est vrai. Avec le bébé cloné et
2: exactement,
1: tout.
2: Exactement. Brigitte Boisselier, donc, qui était son bras droit et qui avait annoncé à la télé qu'un clone humain a été réalisé. Mais en fait, on n'a jamais vu le jour. En fait, c'était des bêtises. Et voilà quoi.
1: Brigitte.
0: C'était des bêtises. Moi, j'aime bien quand tu parles comme un enfant de 12 ans.
2: Mais oui.
0: Et tu me dois 10 balles.
1: Il oubliera pas.
3: Il est très sérieux. Hein.
2: Je vais aller retirer. Mais faut un crédit. Il y a un crédit agricole dans le coin.
0: Ben vas-y. C'est pas grave. Tu la suite de l'émission, tu la fais par téléphone.
2: Ouais, pas de problème.
0: Allez, vas-y.
2: Ça marche. Okay. J'ai pas ma carte.

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2: 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On va jouer ensemble au juste chiffre. 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Et la dance music, ça c'est toute la journée. C'est sur Fun Radio. Et cette nouveauté, c'est le nouveau son de Chris Cross, Amsterdam, My Oh My. Et c'est maintenant. Bon réveil!

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0: Bonnes vacances avec Fun Radio. Michael Jackson, il a fait quoi? Et bah, ok, nous aussi. Pilé, mauvais Joe. Dans moins de 2 minutes, c'est sur Fun.
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sur la scène de Fun Radio Ibiza Experience. C'était au mois d'avril dernier. Bebe Rexha avait interprété New Religion sur scène. On va l'écouter, ce titre de New Religion de Bebe Rexha.

0: du Mistral attendu aujourd'hui. Dans la Drôme, le feu est stable mais n'est toujours pas fixé. 240 hectares ont brûlé. Et puis en Gironde, la préfecture annonce débloquer une aide d'urgence. 300 000 euros pour lancer les premiers travaux dans les zones sinistrées. Autre annonce sur le front des incendies toujours. Le Premier ministre vient de lancer une mission pour reconstruire et adapter les territoires. Objectif, reboiser les forêts, soutenir l'économie locale et mieux préparer les secteurs face aux futurs incendies. La ministre de l'Agriculture, elle, de son côté, promet un plan d'urgence pour le monde agricole. 98 départements sont actuellement touchés par la sécheresse. Plus de la moitié sont en situation de crise. Davantage d'internes dans les hôpitaux à l'automne prochain. Le ministère de la Santé a dévoilé les chiffres de la nouvelle promotion 2026. Plus de 10 000 postes seront ouverts en novembre contre un peu moins de 9 000 l'année dernière, soit une augmentation d'environ 15%. En Haute-Savoie, le corps de la femme portée disparue a été retrouvé sans vie. Une vacancière originaire de l'Oise qui, mardi, a été emportée par une crue soudaine à Sixte Fer à Cheval. Âgée d'une cinquantaine d'années, elle se trouvait à un peu plus de 4 km du lieu de l'accident. Il est l'un des chefs présumés de la DZ Mafia. Mehdi Larribi a été arrêté fin juillet en Algérie, puis placé sous contrôle judiciaire. Ce franco-algérien est considéré comme l'un des membres fondateurs du groupe criminel, groupe qui contrôle notamment le trafic de drogue à Marseille. Enfin, à la page des sports en tennis, Gaël Monfils est éliminé de l'Open du Canada, défaite cette nuit face à l'Américain Tien. Élimination également de Valentin Royer et d'Hugo Humbert. Ça passe en revanche pour Titouan Droguet. La météo des plages près de la Méditerranée, les journées se suivent et se ressemblent. Soleil et chaleur au programme. 8 départements sont d'ailleurs toujours placés en vigilance orange canicule. Comptez 33 degrés cet après-midi sur la Serviette à Saint-Cyprien, 32 à Bastia, 29 dans l'eau. Sur la côte atlantique, pas mal de soleil malgré quelques passages nuageux, en particulier au sud de l'Aquitaine. 24 degrés cet après-midi au Sable d'Olonne, 24 également à Guétary, dans l'air comme dans l'eau. Et puis sur le littoral de la Manche, la journée s'annonce plutôt ensoleillé. Comptez 20 degrés à Dieppe, 21 dans l'eau.
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3: 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Avant de jouer au juste chiffre, Bébé Rixa, New Religion, la première fois que vous l'avez entendu, c'était sur Fun Radio.

0: Farruko Yapake. Et un des plus grands sons de Dua Lipa. C'est dans le prochain quart d'heure sur Fun Radio.
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0: À 8h35, on joue ce matin avec Sandrine, agent administratif à Lyon. Bonjour Sandrine.
3: Bonjour.
0: Bienvenue sur Fun Radio.
3: Merci.
0: Bien garé?
3: Oui.
0: Sais, j'entends hein, même pendant la musique quand Sandy elle parle avec toi au standard. Je dis alors qu'est-ce que tu sais sur Sandrine? Est-ce que vous avez eu le temps de papoter un peu? Elle m'a dit non, je ne sais rien sur Sandrine. Est-ce que tu pars au boulot? T'es en vacances? Tu fais quoi?
3: Je pars au boulot. Je suis en vacances que fin août.
0: Fin août. Bon comme
3: ouais.
0: Moi. Bon ok.
3: Voilà.
0: Bon, ça paraît encore loin.
3: Ouais, 3 semaines.
0: Bon allez courage. On va un peu se détendre et s'amuser en tentant de te faire gagner tes écouteurs sans fil.
3: Oui, d'accord.
0: Allez, pense à... il faut que tu me trouves, Sandrine, en moins de 20 secondes, le juste chiffre en réponse à la question que je vais te poser à chacune de tes propositions. Je te dirai c'est plus, c'est moins ou c'est le juste chiffre.
3: Ok.
0: On y va?
3: Oui, je croise les doigts.
0: Allez, vas-y. Bonne chance, voici ta question. Combien de saisons de la série Scènes de ménage ont déjà été diffusées sur M6?
3: 10.
0: C'est plus.
3: 20.
0: C'est moins.
3: 15.
0: C'est plus.
3: 16.
0: C'est plus.
3: 17.
0: Ah mais attendez, oui 17? Mais c'est bien ça, c'est le juste chiffre.
3: Oui.
0: Bon, la série Scènes de ménage.
3: Oui,
0: tu sais, ça a démarré le 9 novembre 2009. Il y a 17 saisons qui ont déjà été diffusées. Et la 18e, elle va démarrer le lundi 24 août. Il y aura de nouveaux personnages récurrents incarnés par Bruno Solo et Issa Doumbia.
3: D'accord. Ah ouais,
0: ouais.
3: Des voisins, des chiens voisins quoi.
0: Voilà, exactement. Donc le 24 août, ce sera d'ailleurs comme pour le retour de Bruno. Et
3: ouais.
0: Quand toi, tu seras en vacances?
3: Non, pas encore.
0: Pas encore.
3: Je serai en vacances en milieu de semaine.
0: Bon.
3: Je pourrai encore écouter Bruno quand il revient.
0: Ah mais même pendant les vacances, tu peux l'écouter.
3: Oui, ah oui, oh oui.
0: Bah voilà, Sandrine. Et puis tu pourras l'écouter avec tes écouteurs sans fil.
3: Exactement.
0: Force Play Touch XL, c'est gagné.
3: Ok, merci, bien. Et c'est super, cette radio change rien.
0: Eh ben, on change rien, je te promets. Passe une bonne journée, bon courage à toi qui part bosser.
3: Depuis que mon fils est au lycée, donc il a bientôt 30 ans.
0: Ok, je ferai le calcul. Je t'embrasse, Sandrine. Voici Soul King.
3: Moi aussi. Merci bien.

sur Fun Radio. Vive la mariée. Depuis quelques semaines, Dua Lipa mariée en Sicile avec Callum Turner. Dua Lipa, on va écouter ce tube. Levitating, qu'est-ce que ça va être bien ça. Bonnes vacances, bel été sur Fun Radio. Farouk aussi avec Yapaké. C'est tout de suite.

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0: Il s'appelle The Way We Touch, remixé par Offenbach, Charlotte Cardin. On va l'écouter là sur Fun Radio avant 9h. Et comme tous les matins, on se réveille avec Bruno.
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0: Salut Philippe.
2: Salut.
3: Salut Philippe.
0: Philippe, un oubli qui t'a un peu vexé, c'est lequel?
2: Mais en fait, on partait en voyage en car. Et c'était une pause pour manger, quoi. Donc tout le monde sort, tout ça. Et moi, avec un ami, on s'écarte un peu. Pour qu'on avait acheté une petite bouteille, on va dire, pour fêter ça. On s'écarte un peu et on discute. Et à un moment donné, on voit le même car que nous passer, quoi. Et on se dit, tiens, ce car-là ressemble au nôtre. Et à un moment donné, on se retourne à l'intérieur de la peau pour voir si notre groupe était encore présent. Et en fait, non, il n'était plus. C'était bien notre car qui partait, en fait.
3: Ah, c'est drôle de se dire, c'est marrant, il ressemble à notre car, celui-là.
2: Exactement. Alors là, on s'est regardé tous les deux sans rien dire. Et on a compris tout de suite, on a commencé à courir après le car.
0: Alors Swan, j'espère que t'as pris exemple. Là, on a un vrai accent belge.
3: Voilà.
0: Philippe, je t'embrasse.
2: Merci, salut la famille.
3: Belle journée
0: Philippe. Oublie Pino, est-ce que t'as été oublié?
4: Oui, moi à l'époque où je bossais aux poubelles, en fait, des fois tu sors qu'à un pour aller prendre une poubelle dans un lieu dit, tu sais, une ferme, quoi. Donc je suis descendu du camion, donc il avait bien vu que j'avais pas mis le sac poubelle, quoi. Ouais. Et il s'est barré. Mais quand je dis qu'il s'est barré, c'est-à-dire que j'ai attendu 20 minutes, quoi. Et à un moment donné, il s'est dit, bah putain, mais il manque quelqu'un.
3: Il est où, Antoine?
0: Tu sais, avec Karina, on a une émission sur RTL. On avait fait un score d'audience de fou il y a quelques temps, je me souviens plus. Et donc, dans ces cas-là, tu sais, RTL sur Instagram poste des vignettes de toutes les émissions à succès. Et vraiment, ils avaient posté, je pense, 57 vignettes. C'est-à-dire que même la nana de la météo, il y avait marqué record, machin, etc. Ils ont mis toute la grille, tout le monde.
3: Ah, c'est dur, hein.
0: Sauf nous.
3: Même l'alternante.
0: Apprend
3: l'humilité.
0: Ça apprend l'humilité.
3: Mais on n'est rien dans ce monde.
0: Évidemment, nous sommes des merdes. Bonjour Adrien.
5: Bonjour la famille.
3: Salut Adrien.
0: Dernière fois, on t'a oublié.
5: On m'a oublié en discothèque. Et j'ai attendu 2 heures sur le parking.
3: C'est long, 2 heures.
0: Deux heures.
5: Oui, c'est long.
0: Mais genre, dis-moi, 2 heures.
5: Surtout l'hiver dans le nord.
0: après la fin de la boîte, genre.
5: Ouais, il était.
0: T'es tout seul sur le parking, quoi.
5: Il était 6 heures du matin, je suis sorti, j'ai appelé mes potes et. Ben, vous êtes où? Ben, on est à la maison.
3: Oh non.
5: Ok, merci. Ben, on t'a vu avec une fille. Ben ouais, mais je suis pas rentré avec, les gars.
3: J'ai pas conclu.
0: Moment de solitude.
4: Ça le soir, hein.
0: Évidemment. On t'embrasse, Adrien.
5: Ouais, bisous. Ciao.
3: Bisous, Adrien.
0: Le sale soirée, t'as fait avec la voix de Patrick Bruel.
3: Sale soirée.
4: On m'avait dit.
0: Pas le meilleur moment pour l'imitation.
4: Ouais, je sais. Non.
3: Je freine.
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7: Merci beaucoup, Bruno. Et continuez comme ça. Je me réveille avec vous tous les matins. C'était un kiff.

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1: J'appelle sur le terrain de la dance music. Sound of Legend avec San Francisco, Tovlo avec Stromae, on écoutera des fleurs. Et puis ce remix aussi de Robin Schulz du tube de Major Lazer. Bienvenue sur la première radio dance. Il est 9h.
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1: Les infos, aujourd'hui jeudi, nous sommes le 6 août, c'est avec Joséphine Fontenot. Salut Joséphine.
3: Salut Jérôme, salut à tous. La chaleur se maintient près de la Méditerranée, ailleurs les températures sont de saison. Canicule, sécheresse, incendie, le gouvernement a promis hier un plan d'urgence pour les agriculteurs. Parmi les mesures évoquées, des aides en faveur de la trésorerie des exploitations ou encore des prises en charge de cotisations sociales. Actuellement, 98 départements sont touchés par la sécheresse, dont plus de la moitié sont en situation de crise. Le Premier ministre, lui, de son côté, annonce le lancement d'une mission pour reconstruire et adapter les territoires face aux incendies. Objectif, reboiser les forêts, soutenir l'économie locale et mieux préparer les secteurs potentiellement touchés. Sur le front des incendies, justement, 4 départements sont aujourd'hui placés en vigilance rouge pour les feux de forêt. L'Aude, les Bouches-du-Rhône, le Vaucluse et le Var. Le Var où l'incendie du Gros Vessillon ne progresse plus, mais où les sapeurs-pompiers se préparent à une journée à haut risque en raison de la levée du Mistral. En Corse, les indépendantistes du FLNC rejette le projet d'autonomie approuvé par l'Assemblée en juin dernier. Lors d'une conférence de presse clandestine, une quinzaine d'individus cagoulés et armés ont également menacé les non-corses venant vivre sur l'île. À l'issue de plusieurs heures d'interrogatoire dans le bureau du juge d'instruction, Jean Humbert a été placé hier sous le statut de témoin assisté. Un statut intermédiaire entre celui de simple témoin et celui de mis en examen. Pour rappel, l'ancien chef du Plaza Athénée est accusé de violence conjugale par plusieurs ex-compagnes. À l'étranger, en Allemagne, une catastrophe évitée de justesse. Dans la nuit de mardi à mercredi, à l'aéroport de Leipzig, un drone équipé d'un engin explosif a été découvert sur le tarmac près d'un avion d'une compagnie de fret ukrainienne. Sans nommer la Russie, le ministre de l'Intérieur allemand a alerté sur une nouvelle dimension de menaces susceptibles d'impliquer des puissances étrangères. Enfin, à la page des sports en football, le Paris Saint-Germain s'est lourdement incliné hier soir contre Majorque lors de son premier match de préparation. Défaite 3-0. La météo, la journée s'annonce globalement ensoleillée avec de très belles éclaircies sur une bonne partie du pays, même si quelques passages nuageux pourraient s'inviter sur un large quart nord-ouest ainsi qu'au sud de l'Aquitaine. Quant aux températures, elles sont en baisse. Ce jeudi sera la journée la moins chaude de la semaine, sauf près de la Méditerranée où 8 départements sont toujours placés en vigilance orange canicule. On attend jusqu'à 36 degrés cet après-midi à Marseille, 32 à Lyon, 31 à Nice, 30 degrés à Bordeaux, encore à Clermont-Ferrand. Comptez également 26 degrés à Paris et 25 à Rennes.
1: Merci Joséphine, à demain 6h.
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1: Merci de choisir Fun Radio comme chaque matin. Vous êtes en direction du boulot, bah bon courage. Je suis là avec vous et avec jusqu'à 10h dans le morning de l'été. Les meilleurs moments de Bruno qui vous réveille chaque matin. Dance music aussi, Tovlo, Stromae, on écoutera des fleurs. Et ce DJ s'appelle Sound of Legend.

partir de minuit. Party fun tous les soirs, hein, tout l'été. C'est même dès 20h. Et puis les meilleurs moments de Bruno, ça c'est chaque matin. Ça va arriver dans 3 minutes, juste après ce remix de Major Lazer par Robin Schulz, Fun Radio.

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2: Mario, t'es concepteur de machines à Montbéliard. On parle de vengeance qu'on a pu faire sur des objets. Tu sais, rapport, oui. Par exemple, à un collègue de travail ou un ou une ex. Toi, c'est par rapport à une ex, c'est ça, Mario?
3: C'est bien ça. J'ai une ex qui est partie du jour au lendemain avec un ami. Alors, ça fait très cliché, mais c'est ça.
4: Ouais.
3: Et du coup, comme je suis pêcheur, j'ai récupéré un poisson bien pourri que j'ai écrasé dans l'entrée d'air de sa voiture.
4: Ah, oh, bien joué, l'entrée d'air, donc ça veut
3: et
4: dire
3: comme
4: que...
3: comme c'était en été, c'était super.
4: Ah, mon Dieu, mais bien. Ça, c'est irrécupérable.
3: Je sais pas. J'ai pas de nouvelles depuis.
2: L'odeur peut rester très, très, très longtemps.
4: Ah, t'es un génie.
2: Ouais, c'est bien.
4: Bah, un homme blessé, hein.
2: Ouais, non, mais je trouve qu'il y a une certaine forme. Là, il y a du panache.
4: Ouais, c'est stylé. J'aime beaucoup.
2: Tu vois ce que je veux dire?
5: Dans ce cadre-là de rupture, oui, d'accord.
2: Ouais, non, il y a du panache. Il y a du panache. Au moins, elle pense à toi pendant plusieurs semaines quand elle met la clim. Tu vois, il y a un vrai délire.
3: Exactement.
2: Mario, je t'embrasse, mon pote. Merci d'avoir appelé.
3: À plus, merci.
4: Bisous.
6: Bisous.
2: Marie est à Vigneux. C'est dans le 91. Bonjour, Marie.
7: Bonjour Bruno, bonjour la meilleure des familles. Comment ça va, Marie?
2: Marie, on est en train de parler de vengeance, mais pas de vengeance directe, de trucs qu'on a pu faire sur un objet. C'est quoi,
7: oui,
2: toi?
7: Bah moi, c'est j'avais un ex qui m'a trompée avec une de mes super copines.
4: Ouais.
7: Et j'avais un jeune berger allemand à l'époque, donc encore tout fou et pas tout à fait propre. On a passé une partie de la nuit à déchirer toutes les fringues de mon ex, chacun en secouant d'un côté et de l'autre. Et puis après, j'ai fait un gros tas. Et puis, bah, mon chien, il a fait caca dessus.
4: Aïe, aïe, aïe, aïe, aïe. Ah, voilà. La complicité animalière, quoi.
7: Et nous l'avons attendu ensemble. Voilà. Et il est rentré. Il a fait un rire nerveux. J'ai dit, tu prends tes fringues, tu prends le caca et tu te casses.
2: Mais dis-moi, alors, attends, ça veut dire que lui, il est rentré, genre, tout va bien. Il savait pas que t'étais au courant de l'entreprise?
7: Ah non, il savait pas que j'étais au courant, m'a appris dans la nuit. Il n'était pas rentré, il était soi-disant en expo avec un de nos chiens.
2: Mm-hmm.
7: Et puis il est rentré le matin, il a vu le tas comme ça. Et moi j'étais assise sur le canapé, telle une reine de la mafia, avec le berger allemand à mes côtés.
2: T'aimes pas ça, cette scène?
7: La morvonnée, mais une fierté. Et puis du coup, voilà, il savait pas ce qui s'était passé. Et voilà.
5: Bah. On sent que tu prends du plaisir à ruif cette scène.
4: Mais non, c'est tellement, tellement. Tu te sens comme Griselda Blanco.
7: Ouais, ouais.
2: Marie, je t'embrasse.
7: Bisous pour la journée, salut tout le monde.
2: On l'a tous cette scène quand tu rentres chez toi, tu sais, alors soit avec ta femme, soit chez tes parents, que tu rentres à une heure qui était pas l'heure prévue.
5: Exactement.
2: Et que la personne est toujours là, tu sais, et que tu rentres dans la maison, tu fais pas de bruit, à un moment la lumière s'allume.
5: Et t'attendais?
2: Et là, t'as 5 secondes chrono pour trouver une explication logique. Et tu sais que dans ces 5 secondes, chaque mot va être pesé, mesuré, et que tu joues non pas ton avenir, mais ta vie sur terre.
4: Ouais, t'es foutu.
2: Ouais, en général, t'es foutu. Ouais, t'es fait moche. Tu sais quoi? Ressort. Et repart.
5: En boule.
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0: Je vous en parlais tout à l'heure, en début de semaine, il y a l'influenceuse Léna Situation qui a battu un record en remplissant en moins d'une heure l'Accor Arena où elle va se produire le 31 août. C'est une artiste, une influenceuse suivie par plus de 3 millions d'abonnés sur sa chaîne YouTube. C'est donc plus de 20 000 personnes qui vont assister à son spectacle qui viendra clôturer en fait la 10e et dernière saison de ses vlogs d'août. C'est une série en fait devenue culte sur YouTube après 10 ans de diffusion où Léna Situation en fait met en scène son quotidien.
2: Dans le tout premier vlog d'août ever, je quittais la Tour Eiffel pour aller au bureau. Je travaillais dans une agence d'influenceurs. C'est très drôle avant moi-même d'être influenceuse. Je m'occupais d'influenceurs, je m'occupais de leurs contrats, etc.
0: Bon voilà, un vlog en fait, c'est un blog sous forme de vidéo où des personnes donc se filment leur quotidien, leur voyage, leurs projets et le partagent avec leurs fans. Quelle est la star dont vous êtes le plus fan? La personnalité que vous suivez le plus sur les réseaux sociaux? Question que je vous pose sur le WhatsApp de Fun Radio, c'est ce numéro 06 43 07 12 89. Alex me dit c'est Angèle. Il est super fan d'Angèle, il suit toutes ses stories, il like toutes ses photos. Bah Angèle, tu sais quoi d'ailleurs, on va l'écouter avec justice. Merci pour ton message Alex. Colin, Bob Sinclair avec ses enfants aussi et sa fille DJ Paloma, il a de trop bonnes vibes sur Insta. Merci pour ton message Colin. Justine, elle c'est Inoxtag depuis sa montée de l'Everest. Elle adore, il a l'air super sympa et simple comme gars. Vos messages sur le WhatsApp de Fun Radio, c'est le 06 43 07 12 89. Angèle Justice, je vous l'ai promis, ça va être tout de suite. Et puis dans le quart d'heure aussi, les Daft Punk avec Pharrell. On va écouter Get Lucky dans le morning de l'été.
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Je me souviens encore le jour où c'est sorti, on vous le jouait évidemment sur Fun Radio, je l'écoutais en boucle. Qu'est-ce que c'est bon, Daft Punk, Pharrell Williams, Get Lucky, les classiques qui ont leur émission sur Fun Radio. Les plus grands classiques de la dance music dans une émission qui s'appelle Fun Radio Anthologie. Laurent Carr, c'est tous les week-ends, hein, le samedi et le dimanche, 18h-20h. Et dance music maintenant avec cette nouveauté électro. Voici Lavinia, Fun Radio.

0: Jennifer Lopez et David Guetta sur Fun Radio.
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0: Jennifer Lopez qui fait partie des stars qui ont déjà leur étoile sur le célèbre Walk of Fame de Hollywood. Jennifer Lopez l'a eu en 2013. David Guetta, lui, va l'avoir. Il aura la sienne en 2027, comme Sia, Karol G ou encore Lil Wayne. Il fait partie des 32 stars qui ont été retenues pour l'année prochaine. Et David, qui deviendra également le 22e Français à avoir une étoile à son nom sur ce fameux Hollywood Boulevard. Alors, il a pas encore de date de fixer, parce qu'après, il faut qu'il trouve une date en disant, voilà, t'imagines David Guetta quand il est sur l'agenda. Attendez, je vais regarder comme je suis dispo. Il y a deux ans de marge pour trouver une date où il pourra donc, bien sûr, être présent. Et après, l'annonce, elle est faite en général 10 jours avant l'événement, et la dédicace donc sur le Walk of Fame. Bienvenue sur la première Radio Dance. Lui s'appelle Martin Garrix. On va l'écouter avec Ed Sheeran, leur collab, Repeat It. L'un de vos sons préférés en ce moment, c'est sur Fun Radio. Bon jeudi.

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0: Bienvenue sur Fun Radio, cet été le café, il est servi Conlon, Café Conlon, Clan. C'est ce qu'on va écouter avant 10h et comme chaque matin, on se réveille avec Bruno sur Fun Radio.
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0: de l'été, Théo s'occupe de vous. Dès 10h, il arrive dans sa playlist. Il y aura Martin Solveig avec Hello. Il y aura Offenbach. Il y aura aussi. Soprano DJ. Bel été avec Fun Radio.
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2: Qu'est-ce que je kiffe ce moment, les amis. L'heure de vous retrouver sur Fun Radio. Il est 10h, c'était où? Soyez tous les bienvenus. On va écouter UGL avec Jamaïque, l'un des gros sons de l'été. Martin Solveig qui arrive juste avant. Et puis tiens, ceux qui étaient hier soir dans Party Fun, podcast à retrouver sur funradio.fr. Voici Offenbach avec Fort to the Floor.

Radio, c'est parti là, vous de jouer sur funradio.fr et l'application Fun Radio, vous votez pour vos sons préférés, puis tous les soirs 19h-20h, et ben on se fait le récap, les 15 meilleurs titres chaque jour sur Fun Radio, à vos votes, pendant qu'on écoute Bébé Rexha avec David Guetta, et juste avant l'un de mes sons préférés, c'est parti, Ugel avec Jamaïcaine.

0: 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SMS prêt à partir Fun au 74 900 et puis les Black Eyed Peas qui arrivent aussi là sur Fun Radio.
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0: vous souhaite la bienvenue sur Fun Radio.
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0: Jeudi matin en direct, 10h35 tout pile. Bienvenue à tous sur Fun Radio. Merci d'avoir choisi la première Radio Dance. Je vous le dis, vous êtes archi pas prêts, mais archi pas prêts pour ce qu'on va écouter. Il y a des morceaux comme ça sur Fun Radio, on est les seuls à vous le passer. Genre celui-ci, Stromae, remixé par Lost Frequencies. Le son est incroyable, les amis. C'est ce qu'on écoute pour relancer plus de 40 minutes de dance music non-stop juste après Mauvais Joe.
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C'est Théo sur Fun Radio, les amis. 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Là, pour l'instant, c'est plus de 40 minutes de dance music non-stop avec Stromae, remixé par Lost Frequencies. Après Shakira, c'est parti. On écoute Die Die sur Fun Radio. Vous êtes sur la première radio dance.

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1: Qu'est-ce qu'on est bien là ce matin sur Fun Radio avec plus de 40 minutes de dance music non-stop. La playlist de l'été, c'est Timmy Trumpet qu'on va écouter le morceau qu'il a joué pour la première fois au monde chez nous à Fun Radio Ibiza Experience au mois d'avril. Ça sera juste après Lady Gaga en classique et Farruko et Capa qui est là maintenant.

0: C'est le nouveau son de Mauvais Joe, ça s'appelle Maladie ce matin, là sur Fun Radio.
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0: Ouais, la playlist de l'été, la playlist de vos vacances, j'espère qu'elle se passe bien d'ailleurs. Où est-ce que vous êtes? Qu'est-ce que vous faites aujourd'hui? Racontez-moi ça sur le WhatsApp, hein, 06 43 07 12 89. Bon courage évidemment à tous ceux qui sont au boulot ce matin. La playlist de Fun Radio qui continue, c'est Sound of Legend. Bormin arrive aussi, Gims. Et n'oubliez pas d'aller voter sur funradio.fr.
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0: 10h35, vous êtes sur Fun Radio, salut tout le monde.
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0: La suite, David Guetta avec le morceau DNA, premier hier soir de la famille, c'est un tous les soirs 19h-20h, votre classement. Vous votez, vous faites bouger ce classement en votant sur funradio.fr et l'application Fun Radio. David Guetta, DNA, on en parle, on l'écoute là maintenant. C'est parti pour plus de 40 minutes dance music non-stop sur Fun Radio. David Guetta, Bébé Rexha et puis 1000 euros à gagner.
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2: Quel kiff ce rendez-vous là, chaque jour midi sur Fun Radio, c'est parti pour le mix Fun Radio, ça démarre très très fort les amis, on va écouter Clan avec Café Con Run, je vous jure c'est le morceau que je saigne le plus en ce moment. Clan juste avant Cashmere en classique et la collab Martin Garrix, Ed Sheeran, voici Repeat It.

Ça, c'est excellent. Clan, Café Conrun, à l'instant en nouveauté Fun Radio. Les nouveautés, les classiques aussi, chaque week-end en 18h-20h, c'est Fun Radio, Anthologie, l'une de mes émissions préférées, les meilleurs classiques dance. Plus de 40 minutes de dance music non-stop. Tiens, ça continue avec Another et Talk to You sur Fun Radio.

0: Ça c'est très très bon, le nouveau Henri PFR. Vous êtes sur Fun Radio. Et Henri PFR qui était à Tomorrowland il y a quelques jours, il nous a invité à le joindre sur scène. C'était juste incroyable, on était là en mode backstage. Les photos, les vidéos, vous retrouvez tout ça sur funradio.fr et le compte Instagram de Fun Radio. La suite les amis, je vous ai sorti un classique de David Guetta. Ça fait trop longtemps qu'on l'a pas écouté, je veux absolument vous le passer cet après-midi sur Fun Radio. Ça sera juste après Offenbach. Merci d'avoir choisi la première Radio Dance. 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

0: Fun Radio, ça c'est vraiment une dinguerie. Hein. 1000 euros à gagner en ce moment sur Fun Radio grâce au son de l'été. 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Gims arrive là maintenant. Soleil sur ton corps. Inscription Fun 74 900 Gims pour relancer plus de 40 minutes de dance music non-stop. Et Avicii sur Fun Radio.
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De Fun Radio, Avicii avec Levels dans les plus de 40 minutes de dance music non-stop là cet après-midi sur Fun Radio. Avant 13h, on va écouter Angèle, nouveau album d'Angèle, nouvel album d'Angèle, l'album Instinct, ça va bientôt sortir, on vous tiendra au courant sur Fun Radio. Angèle, Justice, What You Want, et juste avant, voici.

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1: Allez, 13h sur Fun Radio, les amis, la suite c'est que des bangers. On va écouter UGL avec Jamaican, ça c'est clairement l'hymne de l'été 2026. Juste avant, gros classique de Florida, l'excellent Good Feeling. Et puis alors, mon son préféré en ce moment, c'est celui-ci. Voici Mauvais Joe, épilé sur Fun Radio.

sur Fun Radio demain de 6h à 10h. Les meilleurs moments de Bruno sur Fun Radio, ça sera avec Jérôme. Et puis les meilleurs moments à retrouver à n'importe quel instant sur la radio digitale Bruno sur Fun Radio. Plus de 40 minutes de dance music non-stop. On va écouter Ella Anderson après Bennett et Voix sur ton chemin. Voix.

0: Vous êtes sur Fun Radio, je suis fan de ce qui arrive. Ouais, puisqu'on va écouter juste et là dans un instant sur Fun Radio. Ça fait quelques semaines qu'on vous l'a fait découvrir avec le morceau Turn the Light Off. Et bah le tout nouveau, il vient de sortir, il est canon, ça s'appelle Just a Little. Et ça aussi, il n'y a que Fun Radio qui vous le passe au morceau. Juste et juste après Farouko.
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0: sur Fun Radio, c'est Théo, salut tout le monde.
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0: Et puis tiens les amis, si vous avez la chance d'être en Corse, si vous êtes en vacances en Corse, Upsilon sera en set ce soir au VIP Beach sur la plage de Saint-Cyprien à Porto Vecchio. Vous avez toutes les infos sur son compte Instagram. Upsilon, on va l'écouter pour se mettre dans l'ambiance avec son dernier morceau, c'est Isabelle. Upsilon, Shakira, plus de 40 minutes de dance music non-stop. Et puis la fête, on l'a fait aussi en direct hein, ce soir sur Fun Radio, c'est parti Fun.
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Avec en ce moment sur Fun Radio plus de 40 minutes de dance music non-stop avant 14h, Dua Lipa, le nouveau Epsilon. Et puis Kavinsky, on a appris sa disparition il y a quelques jours, on lui a rendu hommage bien évidemment, c'était dans Party Fun, un mix consacré à Kavinsky que vous pouvez retrouver en podcast sur funradio.fr et l'application Fun Radio. Kavinsky, Angèle et Phoenix, on écoute Night.

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2: Et ouais, déjà 14h là sur Fun Radio, toujours plus de 40 minutes de dance music non-stop là toute la journée sur Fun Radio, la playlist des vacances, la playlist de l'été. La collab Jennifer Lopez, David Guetta, Save Me Tonight. Juste avant, je veux absolument vous passer un gros classique de Calvin Harris après le dernier Sound of Legend là sur Fun Radio.

sur Fun Radio, c'était où? N'oubliez pas d'aller voter cet après-midi sur funradio.fr, l'application Fun Radio, pour choisir vos morceaux préférés ce soir, 19h, 20h, retour de la Fun List, le classement officiel des 15 meilleurs sons chaque jour sur Fun Radio. Plus de 40 minutes de dance music non-stop, voici Jennifer Lopez Guetta.

C'était sur Fun Radio, on va écouter Martin Garrix. Tellement stylé ce qu'il a fait Martin Garrix il y a quelques jours au festival Tomorrowland. Il y avait un fan à lui qui jouait un de ses morceaux au piano. Il l'a rejoint en mode surprise pour l'accompagner à la guitare. Ça donnait un moment incroyable qui est dispo d'ailleurs en vidéo sur son compte Instagram et sur le compte Instagram de Fun Radio, funradio.fr. Martin Garrix avec Ed Sheeran, c'est Repeat It. Nouveau morceau d'Alexandre Astan sur Fun Radio.

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0: 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En mode vacances, là, pour certains, il y a ceux qui bossent aussi, bah oui, évidemment. Bon courage, merci d'avoir choisi Fun Radio. Je pense à tous les commerçants qui ont branché Fun Radio dans toutes les boutiques. Merci d'être là, les amis. On va écouter Tove Lo. Avec Stromae, Tove Lo, l'album qui arrive au mois de septembre. Après Offenbach et peut-être 1000 euros à gagner dans les prochaines minutes.
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1: Vous êtes sur Fun Radio, la famille. Bonjour tout le monde. Merci de nous avoir choisi pour vous accompagner tout au long de l'été. Moi, c'est Samy. Je vous accompagne jusqu'à 20h avec plus de 40 minutes de son dance music non-stop. Il est 15h. On va se mettre bien sur Fun Radio aujourd'hui avec le son de la Swedish House Mafia qui arrive juste après Gims. C'est Soleil. C'est le son de l'été. 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

C'est Mes Trompettes All My Life à l'instant sur Fun Radio avec John Martin. Il est 15h08, la famille. J'espère que vous passez un bel été à l'écoute de Fun Radio. Moi, c'est Samy. Je vous accompagne jusqu'à 20h avec plus de 40 minutes de dance music non-stop. On va se mettre bien là dans le prochain quart d'heure. Quand tu veux, on recommence le son avec Leto. Et pour l'instant, ça pique un peu quand même. Mickey sur Fun Radio. Bel été, la famille.

0: Quand tu veux, on recommence à l'instant sur Fun Radio.
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0: Il est 15h17, merci d'avoir choisi Fun Radio pour vous accompagner tout au long de l'été, la famille. Moi c'est Samy, je vous accompagne avec vos artistes Fun Radio préférés. Que Black complètement sonné, c'est ce qui va arriver là dans le prochain quart d'heure. Après mon son préf de l'été, Another Talk To You, je vous le mets là dans le prochain quart d'heure aussi. Passez un bel été à l'écoute de Fun Radio, la famille.
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Le son le plus chasamé du moment, UGEL, avec Ultra Naté, Moving to the Sun. Vous êtes sur Fun Radio La Famille, il est 15h35, merci de nous accompagner tout au long de l'été. Moi c'est Samy, je vous accompagne jusqu'à 20h, avant de pouvoir retrouver ce soir, dès 20h et ce jusqu'à minuit, Miko c'est pour Party Fun. Nous on va continuer à se mettre bien avec le son de Fun Radio, Mauvais Joe, Pilé. Et il y aura aussi un classique de Pitbull, I Know You Want Me, juste après ça.

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1: Il est 16h, soyez les bienvenus sur Fun Radio La Famille. Merci de nous avoir choisis pour vous accompagner tout au long de l'été. Moi c'est Samy, je vous accompagne là pour plus de 40 minutes de son dance music non-stop. Dans le prochain quart d'heure, Youbel, gros classique de Kingland. Et pour l'instant on attaque avec Farouko. Y'a pas qu'est, bel été à l'écoute de Fun Radio.

0: Daik et le streamer Anime à l'instant sur Fun Radio, c'était Réanimé.
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0: Il est 16h10 la famille, j'espère que vous allez bien. Moi c'est Samy, je vous accompagne bien évidemment jusqu'à 20h avec vos artistes Fun Radio préférés. On continue à s'ambiancer bien sûr avec 40 minutes de son dance music non-stop. Le son du gel tout de suite, c'est Jamaïcane.

0: C'était Joey doit être filé à l'instant sur Fun Radio avec Rihanna, il est 16h19. Bonjour tout le monde, j'espère que vous passez un bel été à l'écoute de Fun Radio. On continue à s'ambiancer avec vos artistes Fun Radio préférés tout l'été. Avec le son de Sound of Legend qui va arriver dans le prochain quart d'heure, San Francisco. Et il y aura aussi Kungs avec Clap Your Hands. 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

0: Des classiques comme ça, il y en a toute la journée sur Fun Radio. September, Cry For You à l'instant. J'espère que vous allez bien. Il est 16h36. Passez un bel été à l'écoute de Fun Radio, la famille. Moi, c'est Samy. Je suis en direct avec vous dans toute la France entre 15h et 20h avec vos artistes Fun Radio préférés. Le son de Martin Garrix et Ed Sheeran va arriver là dans le prochain quart d'heure. Repeat it. Et il y aura aussi Café Condron de Clan. Bel été sur Fun Radio.
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Creepin, Metro Boomin et The Weeknd à l'instant sur la première radio dance de France. C'est Fun Radio, bien sûr. Merci de nous avoir choisi pour vous accompagner tout au long de l'été, la famille. Moi, c'est Samy. Je suis avec vous jusqu'à 20h avec vos artistes Fun Radio préférés. Dizzy, c'est Théodora. C'est ce qu'on écoute tout de suite sur Fun Radio. Mélodrama.

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1: Ouais, c'est Fun Radio que vous avez choisi pour vous accompagner tout au long de l'été, la famille. Moi, c'est Samy. Je vous accompagne jusqu'à 20h avec vos artistes Fun Radio préférés. Il est 17h dans le prochain quart d'heure. Le son de DJ Goja, Michiko, c'est ce qu'on adore écouter ici sur Fun Radio. Mais juste avant, c'est Fun Back avec Fall to the Floor, nouveauté Fun Radio. Enjoy.

DJ Goja, Michiko à l'instant sur Fun Radio, il est 17h08. Merci de nous avoir choisi pour vous accompagner tout au long de l'été, la famille. Moi, c'est Samy, si vous me découvrez à l'instant. Je vous accompagne, hein, comme d'hab, tous les jours jusqu'à 20h avec vos artistes Fun Radio préférés. I adore you. Le son du gel, c'est ce qui va arriver juste après Shakira, tout de suite. C'est le son de la Coupe du Monde. Die Die sur Fun Radio.

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1: Le nouveau Angèle avec Dileu à l'instant sur Fun Radio, il est 17h19, passez un bel été à l'écoute de Fun Radio, la famille. Moi c'est Samy, je vous accompagne pour plus de 40 minutes de son dance music non-stop dans le prochain quart d'heure. Just a Little, c'est son de Husté, il y aura ça aussi. Un de mes sons préférés que j'écoute en boucle cet été, Another Talk To You. Et puis si vous voulez nous envoyer un message, 06 43 07 12 99, c'est le numéro WhatsApp de Fun Radio, j'attends vos messages.
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0: continuez d'envoyer des messages. Le son de Gims va arriver juste après ça. 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

Lemon, pas besoin de ton number à l'instant sur Fun Radio, il est 17h50, merci de nous avoir choisi pour vous accompagner tout au long de l'été la famille, j'espère que vous passez de super vacances si vous avez la chance d'en avoir, bon courage à ceux qui sont encore en train de bosser, on vous met bien ici sur Fun Radio avec vos artistes Fun Radio préférés, Soprano, DJ, c'est ce qui va arriver juste après Daft Punk, classique, Instant Crush sur Fun Radio.

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1: C'est Fun Radio que vous avez choisi pour vous accompagner tout au long de l'été, la famille, vous avez bien fait. Moi c'est Samy, je vous accompagne jusqu'à 20h avec vos artistes Fun Radio préférés. On est reparti pour 40 minutes de dance music non-stop. Alexandre Astan, Mr Saxo Beat, c'est ce qui arrive dans le quart d'heure. Juste avant Pilé, le son de l'été, Mauvais Joe sur Fun.

Ritza à l'instant sur Fun Radio, la première radio dance de France. Bonjour tout le monde, merci de nous avoir choisi pour vous accompagner tout au long de l'été. Bébé Rexa, c'est ce qu'on écoute tout de suite avec New Religion. Et ce soir, vous avez rendez-vous entre 21 et minuit avec le DJ résident Fun Radio, Mikosé, pour Party Fun. Soyez au rendez-vous la famille. Belle après-midi.

0: Vous êtes sur Fun Radio, la famille, il est 18h17. Merci de nous écouter. Je reçois tous vos messages comme celui de Nico qui nous écoute depuis son camion. Il est livreur. Bisous à toi, mon Nico. Continue à nous écouter, à nous envoyer des messages sur le WhatsApp de l'émission. On continue et il va y avoir le son de Farocco juste après ça. C'est toujours 40 minutes de dance music non-stop. Farocco, il y a paquet, c'est ce qui arrive. Il y aura aussi Don't Be So Shy, le classique d'Imani après ça.
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Il est 18h35, Star Walking, c'était le son de Lil Nas X à l'instant sur Fun Radio. J'espère que vous passez un bel été à l'écoute de la première radio dance de France. C'est Fun Radio, il est 18h35. San Francisco, le son de Sound of Legends, c'est ce qui va arriver dans le prochain quart d'heure. Et pour rappel, le numéro WhatsApp de Fun Radio, 06 43 07 12 89. Envoyez vos messages, je lirai tout ça avec plaisir, la famille.

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Moving to the Sun, le son le plus shazamé actuellement dans le monde entier. C'est simple, c'est le numéro 1. Moving to the Sun, c'est le son du gel avec Ultra Latte. Vous êtes sur Fun Radio, la famille, les 18h50. Merci de nous avoir choisi pour vous accompagner tout au long de l'été. Moi, c'est Samy, je vous accompagne jusqu'à 20h avant de pouvoir retrouver Miko C au platine entre 20h et minuit pour Party Fun, la plus grosse émission de mix de France. Rendez-vous tout à l'heure donc entre 20h et minuit. Le numéro WhatsApp de Fun Radio, c'est simple, c'est 06 43 07 12 99. 89, pardon, vous pouvez envoyer tous vos messages. Je vous réponds avec grand plaisir. Pour l'instant, on monte le son. On se fait plaisir avec le son d'Angèle et Justice. C'est What You Want sur Fun Radio.

0: Angie à l'instant sur Fun Radio avec Baila. 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
0: Il est 19h pile, soyez les bienvenus sur Fun Radio, la famille. Merci de nous avoir choisi pour vous accompagner tout au long de l'été. Moi, c'est Samy. Je vous accompagne là jusqu'à 20h avec la Fun List. Vos chansons préférées, vos artistes Fun Radio préférés. C'est ce qui arrive là dans le prochain quart d'heure avec Rihanna et Joey Doit Filer. Et Jamaican, c'est UGL tout de suite sur Fun Radio. Dance.

0: Il est 19h18, vous êtes sur Fun Radio La Famille. Merci de nous avoir choisi pour vous accompagner tout au long de l'été. C'est Samy avec vous jusqu'à 20h avant de pouvoir retrouver Mikosé en direct dans Party Fun entre 20h et minuit pour 4h de mix. Mais la petite marée animée. Donc on continue la Fun List. Vos morceaux préférés, tout ce que vous écoutez sur Fun Radio, Taïk, Anime, c'est ce qui arrive dans le prochain quart d'heure. Avec Réanimé, on revient juste après ça.
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Taïk et le streamer Anime à l'instant sur Fun Radio avec Réanimé, nouveauté Fun Radio. J'espère que vous allez bien la famille, passez un bel été à l'écoute de Fun Radio. On continue à se mettre bien et se mettre dans l'ambiance avec le son de Fun Radio et Italo Brothers. Tout de suite, c'est ce qu'on écoute avant de pouvoir retrouver Mikosa entre 20h et minuit pour Party Fun.

Le numéro 8 de la Fun List à l'instant sur Fun Radio. C'était Forte de Flore. Au Fun Back, il est 19h35. Merci d'avoir choisi Fun Radio pour vous accompagner tout au long de l'été, la famille. Moi, je m'appelle Samy. Je vous accompagne jusqu'à 20h avant de pouvoir retrouver Mikosé pour Party Fun entre 20h et minuit. 4h de mix. Il y aura probablement DJ Goja dedans. Michiko, c'est ce qui arrive dans le prochain quart d'heure en tout cas. Il y aura le son de l'été, c'est Gims, Soleil, juste après ça. Party Fun. Tous les soirs, pendant.

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0: Pile et Mauvais Joe à l'instant, numéro 1 de la fun list. Il est 19h59 et c'est maintenant l'heure de Party Fun avec clairement mon DJ préféré. Je dis pas ça parce qu'il est là. C'est Mikosé pour vous accompagner entre 20h et minuit. Bonjour.
1: Tu dis ça parce que les autres sont en vacances, peut-être.
0: Non, t'es vraiment mon préféré, on va pas se mentir. Ça va, Miko?
2: Ben, ça va très bien. Gros Party Fun ce soir. John Smith Fisher à partir de minuit. Je prends les platines maintenant.
0: Allons-y.
2: Alors, on y va, 20h. 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
2: Enjoy dance, dance music. 20h, bienvenue dans l'émission Dance Electro de référence. Enjoy yourself.

On est là tous les soirs dès 20h. Bienvenue les amis, après la petite journée à la plage, après peut-être la journée au taf. Et bon, on vous accompagne quoi qu'il arrive avec vos sons préférés jusqu'à minuit. Je vous mixe votre playlist des vacances. Vous choisissez les sons avec moi directement avec mon mail mico@fondradio.fr. Ça marche aussi avec le WhatsApp 06 43 07 12 89. Les réseaux sociaux évidemment, Facebook, Instagram, Snapchat, TikTok. Vous savez comment ça marche. Page Fondradio, page Mico C, ou directement l'application Fondradio pour choisir vos morceaux préférés. Et je vous mixe tout ça en direct. Cyril, Axwell dans le quart d'heure, Calvin Harris avec Satisfyer pour démarrer, le son qu'on adore. Jennifer Lopez, David Guetta avec Save Me Tonight. Je m'appelle Nico C, party fun jusqu'à très tard ce soir. Est-ce que vous êtes prêts? Montez le son, welcome on board.

Le nouveau Axwell dans Party Fun, Whatever Turn You On. Belle soirée les amis, 20h17. J'espère que tout va bien ce jeudi. C'est peut-être le début du week-end quasiment pour vous. C'est peut-être les vacances qui démarrent, qui se terminent dans les prochaines heures, dans les prochains jours en tout cas. Nous on en profite, on est là tout l'été, pas de vacances. Non, pour la team des DJ résidents Party Fun, on se fait plaisir en 7 sur 7 avec tous les sons que vous adorez. J'ai du Matoué dans les prochaines minutes, Bormin, Offenbach, le son que vous adorez c'est Fort to the

0: Et la suite de Party Fun maintenant, voici Cyril avec Stumble In.
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Le son de la TV, le classique avec Your Love et le son de Topic. 20h30, tout pile, les amis, c'est en direct. Bienvenue si on est seulement d'arriver. Le son de Party Fun, ça démarre à 20h tous les soirs. On est dans 7 sur 7 et on se fait plaisir avec tous vos sons préférés. WhatsApp, mail, réseaux sociaux et évidemment l'application Fun Radio. C'est sans doute ce qu'il y a de plus simple. Vous prenez votre smartphone, vous ouvrez l'application Fun Radio, page d'accueil, hop, micossé, 20h minuit, Party Fun. Et juste en dessous, vous pouvez réagir à l'émission en direct. Message vocal, message texte. Vous choisissez la musique et je vous mixe tous vos sons préférés. Et on se fait tout simplement, les amis, tous les soirs, la meilleure playlist des vacances. J'y tiens parce que c'est important et que c'est vrai. Bormin, Blaster Jax, Armin Van Buren, Cascada, dans les prochaines minutes, bah, ce sont vos choix. Donc je vous les mixe, évidemment. Et pour tout de suite, c'est un des sons les plus demandés depuis le début des vacances. On adore ce titre, on adore cette reprise. Offenbach, Star Sailor, voici Fort to the Floor dans Party Fun. Bel été.

repos, peut-être l'apéro avec les potes. En tout cas, quoi que vous fassiez, vous êtes les bienvenus. 20h44, on est en direct tous les soirs. Ça se passe comme ça l'été avec le son de Party Fun sur Fun Radio. Le nouveau Cascada arrive avant 21h. C'est une pépite. Nouveau Cascada, vous le découvrez dans Party Fun. C'est Utopia, Taylor Swift en remix. Et ça, les amis, on adore. Le retour du boss, Armin Van Buuren de retour. Écoutez cette pépite. Voici Everlasting dans Party Fun sur Fun Radio.

0: plus nouveau. Ça aussi, ça va arriver très vite. Et ça, c'est déjà calé sur le platine de Partyphone. Sound of Legend avec San Francisco.
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1: Pile 21h, je vous souhaite la bienvenue sur Fun Radio, première Radio Dance. Tous les soirs de l'été, on est là en direct. Pas de vacances pour la team des DJ Party Fun. On s'occupe de vous, pas d'émission enregistrée le mardi à 15h et diffusée le jeudi soir. Non, on n'est pas comme ça. Jeudi soir, 21h, le son de Party Fun avec toute la musique que vous aimez. On se fait la meilleure playlist pour passer les vacances. Gabri Ponte, Odyssey, Morten, David Guetta, DJ Gojai comme promis. Sound of Legend avec San Francisco, maintenant sur Fun Radio.

pour passer la soirée avec vous, peut-être avant de partir justement en soirée avec les potes dans un bar, dans un club, peut-être chez des amis. Le petit barbecue qui fait du bien, ça marche aussi, la petite soirée avec les potes en mode jeu vidéo, jeu de société, le son de party fun pour bien attaquer la soirée. C'est vous qui faites la programmation de l'émission depuis 20h avec le WhatsApp, avec le mail, avec les réseaux sociaux, avec évidemment l'application Fun Radio. Merci pour tous vos messages et je mixe tout ça avant minuit. N'oubliez pas, tout à l'heure on va se faire plaisir entre autres avec Fischer qui sera là dès 1h du matin. D'ici là, le son de party fun, c'est Gabri Ponte. C'est un classique de Benassi Bros. On va s'écouter Illusion. Et ça, on adore. Parfait pour les vacances. On va essayer le son d'Odyssée. C'est Oh la mer. Belle soirée, tout le monde. Avec le son de party fun sur Fun Radio.

le classique d'Axwell, repris par Above and Behind avec Feel the Vibe. Sur Fun Radio, quasiment 21h30, 21h28, jeudi soir, on est là avec vous, avec vos sons préférés. Ça se passe comme ça, tous les soirs de l'été, on ne prend pas la tête, hein. Vous choisissez la musique, je vous mixe votre playlist des vacances et je vous rajoute les petits coups de cœur, les petites nouveautés qui vont bien. On m'a demandé du Charlotte Cardin. Il y a Lydie à côté de Hier, près de Toulon, dans le Var, dans le 83, qui veut s'écouter Epsilon avec Isabelle, pas de souci, ça va arriver dans les prochaines minutes. Et ça, on adore. Voici le son de Timmy Trumpet avec John Martin, c'est le son de All My Life. Bel été, bonnes vacances avec Party Fun sur Fun Radio.

1h du matin, Fisher, minuit, John Summit. Et jusqu'à minuit, je vous joue vos sons préférés et uniquement vos sons préférés. On fait la playlist ensemble, vous chassez la musique. Je vous rajoute les petits coups de cœur, les petits remix et on se fait tout ça ensemble avec voilà, les messages qui arrivent, le mail, les réseaux sociaux, le WhatsApp, l'application Fun Radio. Bref, c'est collaboratif puisqu'on est en direct et on en profite. Jeudi soir, 21h45, vous l'avez compris, on était là tous les soirs en 7 sur 7 tout le mois de juillet. On va faire pareil jusqu'à la fin de l'été. Le son de Party Fun tout le mois d'août avec vous, avec vos sons préférés. On continue de se faire plaisir. Trinit avec Madame Charlotte Cardin remixé par Offenbach et Chico Rose. Maintenant, la reprise de Somebody's Watching Me.

0: Offenbach, Remix, Charlotte Cardin, The Way We Touch sur Fun Radio, 21h56. J'espère que tout va bien. Bel été, bonnes vacances, peut-être pour vous, avec le son de Party Fun sur Fun Radio. Alexandra Stan, Angèle et Justice pour What You Was, What You Want. Martin Garrix dans les prochaines minutes, et ça, on adore. C'est le son de l'été, forcément. Jamaican Bam Bam, le son de Gilles et Solto. Déjà prêt, c'est déjà calé sur les platines de Party Fun sur Fun Radio.
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1: Pile 22h, je vous souhaite la bienvenue si vous venez de débarquer. C'est le son de Party Fun. On vous accompagne dès 20h tous les soirs sur Fun Radio, après le taf, après peut-être un après-midi shopping, peut-être retour de la plage. En tout cas, on est là tous les soirs, en 7 sur 7 dès 20h. On vous accompagne tout l'été avec le son de Party Fun. Vous choisissez les musiques, je vous les mixe en direct jusqu'à minuit. Et on va se faire plaisir avec Angèle et Justice, comme promis, c'est le son de What You Want, le nouveau Alexandre Astan, One Republic, Martin Garrix. Et pour tout de suite, voici UGL Jamaican Bam Bam.

un peu plus. C'est ça l'avantage des vacances, c'est qu'on fait la fête en 7 sur 7 et que Party Fun est en 7 sur 7 là aussi. On se fait plaisir avec le son de Martin Garrix, High on Life, énorme classique. Ça aussi on adore. Henri PFR, le nouveau qui s'appelle Sola, le son de Lost Frequencies avec Live It All, ou encore Sébastien Ingrosso dans les prochaines minutes. C'est vous qui faites la prog, je vous mixe tout ça en direct jeudi soir 22h17. Bienvenue si vous venez d'arriver, peut-être en voiture, peut-être avec les potes. En tout cas, je m'occupe de vous avec le son de Party Fun. C'est Calomnie qui remixe Ocean Drive, Some People et Superstar.

encore en congé pour ceux qui sont en vacances et qui en profitent. C'est un peu tous les jours le week-end et ça c'est plutôt cool. Pour ceux qui sont pas encore partis, ça va arriver. Pour ceux qui sont déjà rentrés, vacances, qui étaient partis au mois de juillet, j'espère que vous êtes bien reposés en tout cas. Nous on est là tous les soirs, on vous accompagne. C'est comme si on était en vacances. Le son de Party Fun qui se poursuit évidemment toute la soirée sur Fun Radio avec John Summit, avec Fischer au platine et les nouveautés qu'on adore. Évidemment, on ne change pas les bonnes habitudes là-dessus, vous le savez. Et on va se faire plaisir avec Henri PFR et le son de Bébé Rixa avec David Guetta. Voici Sad Girl dans Party Fun.

classique qui fait du bien, le son de Cassius dans Party Fun sur Fun Radio. Excellent début de week-end, jeudi soir c'est le début du week-end les amis, hein. On vous connaît, hein. C'est le vendredi, c'est RTT, c'est un peu télétravail au bord de la piscine. Ça marche aussi. Bon, en tout cas, jeudi soir, on en profite pour faire la fête avec vous, en vacances, ou presque, ou pas du tout. Et en tout cas, on se fait plaisir avec les sons qu'on adore dans Party Fun sur Fun Radio. Et vous

tu es évidemment de les choisir avec moi toute la soirée. Là-dessus, il n'y a pas de galère. On continue de se faire plaisir sur Fun Radio. La Spoken Seas avant 23h. On s'écoutera aussi le son de Cascade que j'adore. Et ça, on adore. DJ Resident Party Fun. Voici le son de Riab avec Loca Loca. Merci d'être là les amis, n'oubliez pas le mail mico@fonradio.fr pour choisir la musique, les réseaux sociaux, un petit DM, Facebook, Instagram, Snapchat, TikTok, X, page Fonradio, page MicoC, ou directement WhatsApp 06 43 07 12 89. Vous choisissez la musique, je vous mixe tout ça avant minuit. Belle soirée sur Fun Radio.

0: Quand un titre est culte, il ne vieillit pas, évidemment, avec ce morceau de Prodigy repris par Global DJs avec le son de No Good dans Party Fun sur Fun Radio. Armin Van Buren, Farouko, Another, James Hype pour la suite. Et Jennifer Lopez et David Guetta. Voici Save Me Tonight, excellent week-end, belles vacances les amis avec le son de Party Fun sur Fun Radio, première radio dance.
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1: Les amis, 23h tout pile, le son Party Fun. On va passer évidemment la soirée ensemble. Des minuit, John Summit prend les platines. Juste après, on va se faire plaisir, puisque c'est Fisher qui sera là. Donc vous l'avez compris, la soirée est loin d'être terminée. Et moi, jusqu'à minuit, je vous joue vos sons préférés. Encore une heure pour choisir la musique avec le mail mico@funradio.fr. Ça marche également avec le WhatsApp 06 43 07 12 89. Avec les réseaux sociaux Facebook, Instagram, X, Snapchat, TikTok, page Fun Radio, page Mico C. Et directement, peut-être sur l'application Fun Radio, c'est encore le plus simple les amis. Sur l'appli, vous arrivez, il y a marqué Mico, Party Fun 20h minuit, vous pouvez choisir un son et juste en dessous, lâcher un message, vocal, texte, comme ça, vous choisissez la musique. Farruko, Afrojack et Jennifer Lopez maintenant. Voici le remix de Seth Me Tonight sur Fun Radio, première radio de

Quasiment 11h15, 23h14, on est en direct complet, hein. C'est comme ça tout l'été évidemment les amis. Pas d'émission enregistrée 6 jours avant à 14h. On laisse ça aux autres, nous on est là tous les soirs en direct dès 20h. Je m'appelle Nico, c'est jeudi soir 23h14, 30 secondes. On est là, posé avec vos sons préférés. Vous choisissez la musique, je vous mixe tout ça évidemment. Et on continue de se faire plaisir jusqu'à minuit. Rendez-vous dès minuit évidemment avec vos DJ préférés, John Summit et Fisher. C'est le programme de ce soir. Et d'ici là, je vous cale Calvin Harris avec Desire. On m'a demandé le nouveau Lavinia, qui est une pépite, qui s'appelle Reasons. Et ça on adore, hein. Vous l'avez découvert dans Party Fun sur Fun Radio, le son de Another avec Talk to You. Jeudi soir, avec les potes, à la maison, au boulot. Bref, on monte le son, c'est Party Fun sur Fun Radio.

Le son de Major Lazer avec Papy dans Party Fun sur Fun Radio. Quasiment 11h30 les amis. 23h30, on est là et on continue de faire la fête évidemment jusqu'à très tard. John Summit prend les platines de Party Fun à partir de minuit. Il me reste une demi-heure pour mixer vos sons préférés. Une demi-heure pour choisir la musique avec le mail mico@funradio.fr, avec le WhatsApp 06 43 07 12 89, avec l'application Fun Radio et avec les réseaux sociaux, page MicoC, page Fun Radio sur Facebook, Instagram, Snapchat, TikTok. Bref, vous envoyez un message privé avec votre son et je m'occupe de vous. Sully, Chaos Mafia, Tabi Impala et Offenbach dans les prochaines minutes. Voici Force de Flore, mon Party Fun sur Fun Radio.

L'excellent remix de Boys Noize sur Dracula à l'instant dans Party Fun. Minuit moins le quart. Belle soirée les amis. On est là en direct comme tous les soirs des vacances. Et ça démarre à 20h tous les soirs et ça va se poursuivre jusqu'à très tard. N'oubliez pas Fisher tout à l'heure au platine. Et dès minuit, John Smith. Jusqu'à minuit, je vous mixe vos sons préférés. Il vous reste un petit quart d'heure pour choisir la musique. Le mail mico@fanradio.fr, le WhatsApp, les réseaux sociaux, l'application Fanradio. Bref, c'est vous qui choisissez les sons qui arrivent. Ça, ça fait du bien. On va demander un classique de David Guetta avant minuit. On va voir, ça va le faire. On va proposer également un Milky avec David Guetta, avec Just The Way You Are. Donc classique ou Milky, à vous de choisir, tiens, sur le mail. Je voulais choisir ça. En tout cas, ce qu'on écoute maintenant, ça c'est sûr, j'adore ce titre. Jockey avec Chella, c'est le son de Bump. Belle soirée tout le monde, bonnes vacances sur Fun Radio.

0: Complètement, on sera à la dénonceur. Bref, Party Fun tous les soirs pour faire la fête. Et là, bougez pas, ça continue évidemment. Party Fun avec Fischer au platine et John Summit maintenant.
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1: Comme promis, c'est Fisher à partir d'une heure du mat. Et Jen Smith qui prend les platines de Party Fun maintenant sur Fun Radio. Belle soirée.
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